In My Life de vos Beatles adorés, relu par la violoniste et chanteuse Véronique Turcotte sur son album Mile in My Shoes, paru en 2023. Ce samedi 3 octobre, Véronique Turcotte et ses complices, le guitariste Pierre Côté et le contrebassiste Guy Boisvert, joueront à la Maison musicale de Warwick à 20h. Le lendemain, on pourra les voir et les entendre à la Maison de la musique de Sorel-Tracy à 14h. Si ce n'est pas encore le cas, je vous encourage à souscrire à nos pages dans les réseaux sociaux. Quand le jazz est là dans Facebook, Stanley Payant Jazz dans Blue Sky, j'y publie des détails sur le contenu de mes émissions à venir et diverses informations sur le jazz que j'estime digne de votre intérêt. Vous pouvez aussi m'adresser vos commentaires via ces canaux ou encore utiliser la bulle de conversation sur notre portail audio.ca. Sur ce, écoutons un troisième extrait de « Mile in My Shoes » de Véronique Turcotte, un emprunt à Jean-Pierre Ferland, un peu plus haut, un peu plus loin.

Sorry is Just a Word, chanson interprétée par Sherry Chaskin sur son disque Secrets, paru en 1996. Née à Montréal, cette chanteuse s'est spécialisée dans le jazz et le cabaret. Elle présente son concert comme à la maison, mettant à l'honneur des grands standards de jazz et de pop, dont des œuvres de Michel Legrand, au Café Théâtre de la Cité des Rocheuses à Calgary, samedi à 19h30. Du côté de Toronto à nouveau, l'autrice-compositrice-interprète d'Ethio Jazz, Melat Mengesha, gagnante de la première saison d'Ethiopian Idol en 2015, s'apprête à offrir un grand concert en sol canadien en première partie officielle du célèbre bluesman malien Vieux Farka Touré. C'est ce samedi à 20h au Corner Hall. Écoutons cette chanson à elle, datée de 2022, « Sememen », un terme en amharique, langue officielle de l'Éthiopie, qui se traduit par « transe ».

Sememen, l'autrice, compositrice, interprète d'origine éthiopienne, Melat Mengesha, native d'Addis Abeba, aujourd'hui établie à Toronto. Elle assurera la première partie du concert du chanteur et guitariste malien Vieux Farka Touré ce samedi 20h au Corner Hall dans la ville reine. Vieux Farka Touré amorce ce soir à la salle Pauline Boutal du Centre culturel franco-manitobain à Winnipeg sa tournée canadienne qui le mènera à la Metropolitan United Church de London en Ontario vendredi à 20h et au Corner Hall samedi. J'ai évidemment jugé pertinent de vous faire entendre Vieux Farka Touré et j'ai choisi une plage de son disque The Secret, paru en 2011 chez Six Degrees, parce qu'il l'a enregistré en conciliabule avec le guitariste américain John Scofield, ex-compagnon d'armes de Miles Davis. Ce morceau a pour titre Jido. Après quoi, nous reviendrons à Miles et à ses ballades fétiches du milieu des années 50.

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Miles Davis aimait tellement le standard « It Never Entered My Mind » qu'il l'a enregistré à deux reprises au cours des années 50. La première fois le 6 mars 1954 pour la maison Blue Note, la deuxième le 11 mai 1956 dans le cadre d'une des séances marathon pour la firme Prestige. Et c'est cette version tirée du disque « Working with the Miles Davis Quintet » que vous venez d'entendre. Depuis le temps, cette histoire, la plupart d'entre vous la connaissez aussi bien que moi, mais je me sens autorisé à la raconter à nouveau à l'occasion du 35e anniversaire de la disparition de Miles. Découvert en 1955 par George Avakian de la firme Columbia lors du festival de jazz de Newport, le trompettiste se voit offrir une jolie avance de plusieurs milliers de dollars pour passer dans les ligues majeures, offre qu'il accepte sans hésiter alors qu'il est toujours sous contrat avec la maison de disques Prestige. Les avocats des deux firmes vont devoir s'entendre et elles arrivent à un compromis honorable. Columbia peut enregistrer Miles et son groupe, mais n'a pas le droit de publier quoi que ce soit aussi longtemps que le trompettiste ne se sera pas acquitté de ses obligations à l'égard de Prestige. D'où la tenue dans les studios de Rudy Van Gelder de deux séances marathon en quintette au cours desquelles il produira suffisamment de matériel pour les quatre microsillons qu'il était tenu de graver pour Prestige. Les disques sortiront au fil des années suivantes, chacun d'eux portant un participe présent comme titre « Cookin', Relaxin', Steamin' et Working with the Miles Davis Quintet ». Ce soir, je vous propose quelques ballades issues de ces séances légendaires. Voici pour poursuivre « Something I Dreamt Last Night ».

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0: Extrait de Steamin' with the Miles Davis Quintet, c'était When I Fall in Love, une des ballades où l'on entend distinctement l'influence de Nat King Cole sur le phrasé de Miles Davis à la trompette. Crooner à ses heures, quoique sans jamais avoir poussé la chansonnette à proprement parler, Miles était très attentif au travail des vocalistes qui ont marqué son époque, notamment Nat King Cole, mais aussi son ami Billie Holiday, avec qui il a brièvement travaillé au début des années 50, et Frank Sinatra. Et il puisait volontiers dans le répertoire de ses artistes les succès populaires qu'il adoptait et adaptait pour son groupe. Dans le cas des ballades du Great American Songbook, il les interprétait souvent en quartet, sans intervention du saxophone. Trois décennies plus tard, il ferait de même avec des emprunts à Michael Jackson, Toto ou Cyndi Lauper. Voici une autre chanson populaire fétiche de Miles Davis, celle-là tirée de Relaxin' with the Miles Davis Quintet, une qui me fait systématiquement songer à ma douce « You're my everything ». Que voulez-vous, je suis un incorrigible sentimental.
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You're My Everything par le trompettiste Miles Davis, l'un des fruits de ses séances marathon réalisées pour la firme Prestige à la tête de son fameux premier quintet légendaire avec Red Garland au piano, Paul Chambers à la contrebasse, Philly Joe Jones à la batterie, sans oublier John Coltrane au saxophone ténor. Voilà, c'est tout pour notre émission de ce soir. On va se quitter au son du même standard avec lequel nous avions lancé l'émission, You Won't Forget Me, cette fois dans la version instrumentale du trompettiste Jeremy Pelt, disciple avoué de Miles. Il s'agit d'une piste de son album Profile, l'un de ses tout premiers, enregistré en 2001 pour la firme espagnole Fresh Sound, en compagnie notamment du pianiste Robert Glasper. Merci à Charles-Antoine Lemay à la console technique, au microphone, à la recherche, au choix musical, c'était Stanley Péan. Si vous êtes du genre noctambule, à 1h du matin cette nuit, Ici Musique diffusera le 10e et dernier épisode du documentaire radio sur la vie et la carrière de Miles Davis en cette année du centenaire de sa naissance et du 35e anniversaire de sa disparition. Quant à moi, je vous retrouverai volontiers demain à l'heure du jazz, si vous le voulez bien. Entre-temps, bonsoir et bonne chance.

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La très belle romance pour violon et piano, opus 23 de la compositrice américaine Amy Beach, avec la violoniste Christine Lee et le pianiste Jun Cho. Amy Beach, première grande compositrice américaine à avoir réussi une carrière symphonique sans étudier en Europe et surtout qui a attendu que son mari décède pour pouvoir se libérer et exprimer son talent en public. Ici Guillaume Hébermont, je suis très heureux encore une fois de vous accompagner pour ce moment d'arrêt, de douceur et pourquoi pas de réconfort qu'est l'appel du soir. Le mot réconfort qui m'amène d'ailleurs tout naturellement à notre prochaine escale musicale, les consolations de Liszt, un ensemble de 6 pièces pour piano douces et méditatives. Il aurait été inspiré, Franz Liszt, recueil de poèmes de l'auteur Charles Augustin Sainte-Beuve. Qu'est-ce qu'une consolation au fond? C'est ce baume que l'on pose sur une blessure, cette présence quand les mots nous manquent, ce refuge qu'on cherche toutes et tous après une journée parfois difficile. Et la musique, elle a ce pouvoir de nous consoler, de nous envelopper sans rien exiger en retour. Il paraît aussi que certains pianistes amateurs se consolent avec ce recueil, tout simplement parce que ce sont souvent les seules pages de Franz Liszt qu'ils sont capables de jouer. Et c'est vrai que techniquement, ce sont des pièces plus accessibles, surtout si on pense aux autres œuvres comme les Rhapsodies ou les études de Franz Liszt. Mais attention, accessibles, mais pas forcément plus faciles musicalement. Chanter le piano, trouver la juste couleur, le bon soupir, laisser respirer le silence, c'est un art. Et un art que maîtrisait Nelson Fréré, que l'on écoute ce soir.

Les consolations de Franz Liszt, interprétées par le regretté Nelson Fréré au piano. Vous écoutez l'appel du soir sur les ondes d'ici musique et on passe à Felix Mendelssohn, considéré comme un compositeur très critique envers lui-même, qui, à de nombreuses reprises dans sa carrière, a révisé ses propres œuvres avant de les juger dignes d'être publiées. On va écouter son premier trio avec piano qui fut, semble-t-il, particulièrement pénible à terminer. Il a été publié en 1840 après plusieurs remaniements et il va rencontrer un immense succès, surtout du côté de notre cher Robert Schumann, qui prédisait même que ses propres arrière-petits-enfants allaient encore s'émerveiller devant cette partition tellement c'était beau. Alors, j'ai pas fait le calcul, mais les arrière-petits-enfants de Robert Schumann sont sans doute morts à l'heure qu'il est, mais Robert avait raison. On l'apprécie encore aujourd'hui, ce trio pour piano. C'est une œuvre à l'équilibre parfait, grande fougue romantique, des mélodies tendres dans le deuxième mouvement et ce petit côté féerique et bondissant dans le scherzo qui est si typique de Mendelssohn. Laissez-vous emporter par cette version complète offerte ce soir par le trio Griffon.

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Le grand final du premier trio pour piano et cordes de Mendelssohn, magnifiquement rendu par le trio Griffon et qu'on espère entendre résonner encore pour des générations et des générations. Ici Guillaume Hébermont, vous êtes à l'écoute de l'Appel du soir et je vous emmène en Italie pour une œuvre en hommage aux grandes et belles fontaines de Rome. C'est Ottorino Respighi qui a conçu pendant la Première Guerre mondiale le poème symphonique Fontane di Roma, les fontaines de Rome, à partir de 4 photographies, donc de 4 fontaines. Il a voulu dépeindre chaque fontaine à l'heure précise où sa beauté s'accorde le mieux au paysage. Alors allez chercher, si ça vous tente, là, des photos de fontaines sur Internet et comparez peut-être l'inspiration de Respighi avec ce que vous, vous ressentez à la vue de ces fontaines. Dans la brume juste avant l'aube, pour la fontaine Valle Giulia, la première, la danse des naïades à la fontaine du Triton au petit matin, à midi à la fontaine de Trévis, la très connue fontaine de Trévis avec des cuivres pour annoncer le char de Neptune, et au crépuscule à la fontaine de la Villa Médici où les bruissements de feuilles et les cloches se balancent doucement dans la nuit.

Nous étions assis sur le rebord de la fontaine de la Villa Medici à Rome. C'est la nuit, au crépuscule, on entend les cloches encore doucement dans le fond de l'air. Le Symphonia of London sous la direction de John Wilson, donc, qui reprenait ses quatre fontaines de Rome selon Ottorino Respighi. Ici Guillaume Hubermont, je vous invite à nous écrire, à partager vos impressions sur ce qu'on écoute, ce qu'on découvre ensemble, en utilisant la petite bulle sur l'application ou le site internet d'Audio. Tiens, il y a un compositeur français dont le nom est peut-être moins connu aujourd'hui que celui de ses contemporains, si on pense notamment à Ravel ou Debussy. Il s'agit de Darius Milhaud, musicien très curieux, grand voyageur, passionné par les rythmes du monde. Il a notamment vécu au Brésil pendant la Première Guerre mondiale. En fait, il y a été envoyé comme secrétaire du diplomate et poète Paul Claudel, et il va là-bas se passionner pour la musique brésilienne, la musique populaire de Rio de Janeiro, les tangos, les choros syncopés qui vont nourrir ses œuvres. Un peu plus tard, il va aller aux États-Unis, il va passer ses nuits dans les clubs de Harlem pour s'immerger dans le jazz, dont la ferveur, l'improvisation vont beaucoup le marquer aussi. C'est un pionnier de la polytonalité, cette capacité à faire chanter plusieurs clés harmoniques en même temps. Donc Milhaud, grand curieux, écriture riche, colorée, spontanée, j'ai envie qu'on écoute une œuvre de lui maintenant, la sonatine pour violon et alto, qui montre un aspect plus intime de son talent. C'est une belle conversation entre deux instruments de la même famille mais au timbre différent, le violoniste Nicolas Kitchen et l'altiste Kenneth Martinsen.

Sonate pour clavier numéro 110 d'Antonio Soler par le jeune pianiste canadien Jaden Isaac Dzurko. Une chanson que j'aime beaucoup maintenant, découverte à l'adolescence et qui m'a donc beaucoup marqué. On est souvent marqué par les premières œuvres qu'on découvre. La chanson perpétuelle d'Ernest Chausson, écrite en 1899. Je vivais une phase très romantique à l'époque, je pense. C'est le chant d'une femme abandonnée par son amoureux et qui est au désespoir. Un texte de Charles Cros. Charles Cros, grand poète, mais aussi inventeur de la photographie en couleur, c'était un homme de tous les talents. Et ce que j'ignorais, c'est que cette chanson perpétuelle est ironiquement la toute dernière que Ernest Chausson a achevée avant de mourir, accidentellement. En fait, quelques semaines après, lors d'une promenade à vélo dans sa propriété des Yvelines, près de Paris, il est rentré dans un mur. Et il est décédé à l'âge de 44 ans. Donc c'est un peu comme son testament finalement, avec ses premiers mots magnifiques. « Bois frissonnant, ciel étoilé, mon bien-aimé s'en est allé, emportant mon cœur désolé. » C'est une atmosphère sombre et on fait, vous allez l'entendre, des allers-retours entre l'intime et le dramatique, notamment grâce à la voix de la soprano Julianne Banse, accompagnée par le pianiste Wolfram Rieger et le quatuor Petersen.

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1: Quand il travaille, qui racontait à quel point Pharoah Sanders avait essayé de le calmer et de lui demander d'être patient. Pendant des heures, Sanders s'installait, s'asseyait et écoutait la musique en boucle, en silence, sans chercher à enregistrer quoi que ce soit, sans penser à rien, semble-t-il. Et ce n'est qu'après avoir profondément, vraiment comme tout compris, assimilé chaque note, qu'il entrait dans la cabine avec son saxophone pour jouer une phrase pour accompagner la musique avec, dans un élan minimaliste, mais très, très juste et très pur, finalement. Et c'est ça, je pense, la grande, grande force de ce projet Promises. Pharoah Sanders, qui est décédé pas longtemps après, à l'automne 2022, avant même que cette œuvre ait pu être présentée en public. Donc, il nous reste cet enregistrement qui est un peu son testament. Et je trouve que c'est une magnifique manière de partir. Un chef-d'œuvre de calme et de beauté méditative.

C'est What a Night d'Eric Whittaker que l'on écoutait, interprété par le Elora Festival Singers. Et c'est avec cette belle pièce que l'on arrive à la fin de notre parcours du soir. Merci d'avoir été à l'écoute, en espérant que toute cette belle musique vous laisse dans de bonnes dispositions pour la nuit. Ici Guillaume Hubermont, portez-vous bien et à bientôt.

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Le 26 mai 2026, Miles Davis aurait eu 100 ans. Cet anniversaire nous permet donc de nous pencher sur son exceptionnelle carrière musicale, ce que nous avons fait en 10 épisodes, au cours desquels nous avons entendu des musiciennes et des musiciens, des critiques et des spécialistes d'ici nous raconter comment Miles Davis a su, à travers ses albums principaux et son extraordinaire musique, chercher et trouver le renouveau. Je m'appelle François Lemay, bienvenue à 10 fois Miles, épisode 10, dernier mille. Après avoir pris une pause de 5 ans, Miles est de retour. Il a appris à peindre et donne des concerts énergiques, inventifs et appréciés par le grand public. Et ce dernier épisode nous apprendra que sa soif de renouveau et de contrôle n'est toujours pas

En 1984, Miles Davis reçoit au Danemark le prestigieux prix musical Léonie Sonning. Il est le premier musicien de jazz à obtenir cette distinction, jusque-là surtout associé à la musique classique. Pour la cérémonie, le trompettiste et compositeur danois Palle Mikkelborg écrit Aura, une grande suite orchestrale inspirée par les couleurs qu'il associe à Miles. Chaque pièce de cet album est nommée selon une couleur. Plus elle est saturée, plus la musique est intense. Impressionné par la musique, Miles revient à Copenhague pour l'enregistrer avec le grand orchestre de la radio danoise, des synthétiseurs et quelques invités, dont John McLaughlin. Aura est terminé en 85, mais Columbia ne le publiera qu'en 89. Ce long délai contribue à détériorer une relation déjà difficile entre Miles et sa maison de disques.

Miles veut enregistrer un album composé de nouvelles chansons pour montrer que les grandes mélodies n'appartiennent pas seulement au passé. Il reprend des pièces de Kenny Loggins, Tina Turner, Michael Jackson et Cyndi Lauper, entre autres. Finalement, seulement ces deux dernières sont retenues. Puis le projet se transforme et devient « You're Under Arrest ». Les scènes policières font écho aux propres expériences de Miles, mais l'album parle aussi de racisme, de guerre et de menaces nucléaires. C'est un album rempli de clins d'œil. Sting, en policier français, des menottes, des voix d'enfants, une explosion atomique.

0: C'est une époque de Mars où il n'était pas juste trompettiste, il était aussi producteur.
1: Rachel Therrien, trompettiste.
0: Je pense que c'est une époque où les labels laissaient prendre la chaise du producteur, puis là, c'est vraiment son univers qu'on entend, tu sais. Il y a beaucoup de free, il y a beaucoup d'électro, il y a beaucoup de pop de cette époque-là. Tu sens vraiment les influences de Prince, puis de Michael Jackson, puis toute l'espèce d'époque R&B, l'époque électro. John Scofield à la guitare, ce qu'il fait, c'est complètement incroyable. Robert Irving III, toute son espèce d'espace spatial qu'il crée à travers l'album, puis les textures, toute l'espèce d'univers, en fait, c'est vraiment inspirant. J'ai vraiment trippé. C'est un bel album de trompette aussi, tu sais, sa manière de jouer, mais ce qu'on écoute quand on écoute cet album-là, c'est Miles. C'est tout son univers à lui. Il a trouvé justement encore une fois les musiciens parfaits pour accompagner son idée, qu'est-ce qu'il voulait aller représenter. Mais là, au niveau production de l'album, c'est vraiment, t'entends l'histoire, t'entends la lourdeur de l'histoire aussi.

Miles, justement, il est plus âgé à cette époque-là, puis il a vécu beaucoup de répression aux États-Unis. Il a été justement harcelé par la police devant Birdland en 59. Fait que, tu sais, il a passé à travers plein d'époques difficiles par rapport à, justement, la répression noire afro-américaine, en fait, aux États-Unis, t'sais.

Le jazz, à travers l'histoire, ça a toujours inclus prendre des pièces populaires du moment puis les réadapter à travers une structure d'improvisation, tu sais. Puis c'est ça qu'il a fait à cette époque-là. Je sais qu'il avait été très critiqué, justement, par les jazzmen un peu plus puristes, parce qu'ils disaient que c'était pas du jazz ou que c'était pas le répertoire à jouer, c'était trop populaire. Mais justement, en fait, c'est... Il avait le doigt dessus, en fait.

Le jeu de masse sur cet album-là a plus d'air, a beaucoup plus d'espace, justement, parce qu'on entend, son âge aussi à travers ça. Quand je dis plus d'air, c'est autant dans les pauses, parce qu'il fait énormément de pauses. C'est une époque où, justement, le silence faisait vraiment partie de son jeu. Mais aussi, il y a un son un peu plus venteux. T'sais, on entend plus le à travers sa trompette. C'est un instrument qui est très physique, la trompette. Puis c'est ça qu'on entend aussi à travers toutes les époques de Mars. On entend vraiment le physique de son histoire à travers son jeu, à travers sa manière de jouer l'instrument. T'sais.

Katia. Je pense que c'est ma pièce préférée de l'album parce que justement, c'est la pièce où on entend un peu plus justement le jeu de Miles, puis qu'on fait un peu plus le lien avec Miles plus jeune dans cette pièce-là.

Mais ça reste mal, ça reste des mélodies, ça reste une histoire racontée. Peut-être avec moins de notes rapides. On l'entend un peu plus justement dans Katia, il bouge un peu plus. Mais ça reste son son, ça reste sa manière de raconter une histoire derrière sa trompette. Puis c'est ça, cet album-là, comme il est producteur aussi, c'est tout son univers.

À la fin de cet album, un pot-pourri apocalyptique, Jean-Pierre, You're Under Arrest, Then There Were None. On y entend Jean-Pierre, une mélodie récurrente que joue Miles, inspirée de Dodo l'enfant d'eau. Mais ici, elle prend une direction beaucoup plus sombre. Après la mélodie, on entend des voix d'enfants, des cris, puis une immense explosion nucléaire. C'est cette explosion qui donne son titre à la dernière partie, Then There Were None. Et à la toute fin, Miles lance « Run ». Je t'avais dit d'appuyer sur l'autre bouton. Il parle peut-être à son ingénieur, Ron Lorman, mais il vise peut-être aussi Ronald Reagan, alors président des États-Unis. Les deux sont possibles.

0: En mai 1985, Miles Davis quitte Columbia après 30 ans de collaboration et signe avec Warner Brothers. Il commence par enregistrer Rubber Band, mais le projet est mis de côté. Son premier album publié par Warner sera donc Toutou en 1986. C'est Marcus Miller qui devient le véritable architecte du disque. Il compose la majorité des pièces, réalise l'album et joue lui-même plusieurs instruments. La méthode est nouvelle pour Miles. Miller construit une grande partie de la musique avec des synthétiseurs et des boîtes à rythme, puis Miles vient y ajouter sa trompette. Le titre rend hommage à Desmond Tutu et l'album connaît un grand succès. Julien Filion, saxophoniste.
1: Puis sur ce disque-là, Miles était devenu un grand sage. Je pense que Miles avait 60 ans. Et vraiment un Miles qui se dépose, qui joue des notes, qui joue pas trop, puis tout ce qu'il joue est right, est à la bonne place.

fois qu'il n'a pas fait grand-chose, mais il a fait confiance à Marcus Miller, qui avait 27 ans. Ce jeune Marcus a pris en charge une bonne partie du disque. Donc, la programmation, les arrangements, la direction musicale, les grooves. Donc, il y a beaucoup de synthé, il y a des drums électroniques, il y a une prod qui est comme plus moderne, un peu plus pop. Puis Miles se dépose sur ça comme un chanteur pouvait le faire dans ce temps-là. Donc, j'y arrivais, les pièces étaient déjà presque construites, il y avait un arrangement clair, il arrivait en studio, puis il chantait. Puis on le sent un peu sur ce disque-là que Miles vient nous chanter des tunes. C'est pas, il vient pas jouer de la trompette, il vient nous chanter de quoi.

Miles reconnaît le talent de Wynton Marsalis, mais il lui reproche rapidement de défendre une vision trop traditionnelle du jazz. Marsalis, lui, critique ouvertement la musique électronique de Miles et ses reprises de chansons populaires. Ils vont jusqu'à se confronter sur scène au Festival de jazz de Vancouver en 1986. Les médias ne se privent pas d'alimenter la rivalité entre les deux trompettistes.

0: Wynton Marsalis, il était très vocal au niveau de à quel point il aimait pas ça, puis qu'il essayait de dire que Miles Davis jouait plus du jazz depuis au moins 15 ans. C'est ça qu'il y avait un genre de... Il y avait ça.
1: Daniel Thouin, pianiste.
0: Puis ça faisait partie du retour vers l'acoustique qu'il y a eu fin 80 jusque dans les années... je veux dire, peut-être ça fait 10 ans, 15 ans que les gens recommencent à remettre des instruments électroniques dans le jazz puis à fusionner plusieurs styles.

La vie personnelle de Miles change beaucoup dans cette deuxième moitié de la décennie. Il rencontre Jo Gelbart, une jeune sculptrice qui habite le même immeuble que lui. Miles dessine et peint déjà, mais Jo l'aide à développer sa technique et son propre style. Ils deviennent collaborateurs, puis amoureux. Miles doit aussi maintenant vivre avec le diabète et s'injecter de l'insuline chaque jour, ce qui s'ajoute à ses nombreux problèmes de santé. Son mariage avec Cicely Tyson se détériore. Elle demande finalement le divorce en 1988. La même année, Gil Evans meurt. Miles perd alors son plus vieil ami et l'un de ses plus proches complices musicaux. Il dira que Gil demeure dans sa tête et qu'il continue, d'une certaine façon, à dialoguer avec lui. En novembre, Miles s'effondre après un concert à Madrid et interrompt sa tournée. Quelques mois plus tard, son gérant confirme qu'il a été hospitalisé pour une légère pneumonie. Miles continue de travailler, mais les problèmes de santé reviennent de plus en plus souvent.

Sorti en 1989, Amandla poursuit le travail commencé avec Toutou. Marcus Miller, bassiste, compositeur et réalisateur, compose 6 des 8 pièces, réalise l'album et joue lui-même une grande partie des instruments. Mais cette fois, il construit des arrangements plus aérés qui laissent davantage de place à la trompette de Miles. La musique mélange le funk, le rock, le go-go, le zouk et même quelques sonorités qui rappellent son jazz des années 60. Le mot « Amandla » signifie « pouvoir » en zoulou et servait de cri de ralliement contre l'apartheid. L'album est dédié à Gil Evans, mort l'année précédente, tandis que la dernière pièce, « Mr. Pastorius », rend hommage à Jaco Pastorius. «

Il y a beaucoup de l'écriture à Marcus là-dessus. C'est incroyable parce que Marcus Miller joue beaucoup d'instruments. Il joue la basse, mais je dirais, il programmait les boîtes à rythme, les synthés, il joue de la clarinette basse, il joue du saxophone soprano. C'est sa musique à lui. Il y a souvent 3-4 pistes de basse, puis tout ça. Puis, je veux dire, même Mars le disait quand ils ont fait. Quand ils ont fait l'album Tutu, Mars, il a dit « You got me back in ». C'est parce que ça a eu un impact. Puis les gens aimaient, c'était polarisant aussi. Il y avait des gens qui étaient comme outrés d'entendre Mars Davis jouer avec des échantillons un peu... Ça, c'était beaucoup plus près de la musique pop que du jazz.

On dirait que il y a toujours des cycles dans l'esthétique de la musique ou de l'art en général, puis il y a des moments où il y a des sons, des couleurs, des façons de faire qu'on a plus le goût d'entendre ou qu'on trouve passé jusqu'à temps que ça revienne, parce que là, je suis assez vieux pour voir que ça revient. Mais maintenant, ça fait quand même longtemps, là. C'est quoi? Ça fait quasiment 35 ans, là, cet album-là. Puis, je veux dire, oui, ça fait 35 ans. Et puis, maintenant, je réécoute, puis j'entends plein de trucs qui apparaissent en musique aujourd'hui. Ne serait-ce que les instruments utilisés, les rythmes. Tu sais, Mars était beaucoup branché à ce moment-là sur les rythmes, le compas, les trucs, le zouk, la soukous, tous les trucs africains, mélangés avec justement le côté plus R&B américain que Marcus Miller amenait. Et puis, puis au niveau de la lutherie électronique, les synthétiseurs utilisés à l'époque, on était encore à la frontière où on commençait à mélanger l'analogique puis le digital, donc le sampling, puis des nouvelles technologies pour le temps, puis on était encore là-dedans.

Sur Amande-là, il joue une pièce, il y a une ballade qui s'appelle Mr. Pastorius. Puis c'est un hommage à Jaco que Marcus a écrit. Mais je veux dire, Miles joue là-dessus quasiment comme il jouait dans les années 50. L'accompagnement qui est quasiment jazz traditionnel. Donc, on le savait que c'était là encore, ce truc-là. Là.

y a une pièce qui s'appelle Hannibal aussi, qui est très... C'est très funky. Il y a beaucoup de Prince là-dedans, puis de... Puis, c'est sûr, il y a Kenny Garrett aussi qui joue là-dessus. C'est très léché comme production. Je pense que c'était Warner Brothers à ce moment-là. Il avait lâché Columbia, puis il avait pris... C'est ça, c'était comme un album de pop, finalement. Là. Ça n'a pas dû coûter les mêmes budgets qu'un disque de jazz, où on arrive, on répète une journée, on fait le disque, puis

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3: C'est des choses du spectre.
4: J'étais là, c'était hallucinant.
3: Oui. Et c'est la dernière fois qu'on a vu Miles à Montréal.
5: J'ai vu la tournée d'Amanda au Spectrum. Et ben, c'était fabuleux parce que il y avait dans le temps, les gens fumaient encore partout. Puis il y avait sur les tables, il y avait des petits cartons qui demandaient aux gens de ne pas fumer pour respecter les problèmes de santé de Miles Davis. Puis ça m'avait. Je m'en souviens encore. Ce moment-là était très fort. Là. Premièrement, c'était un privilège parce qu'on se disait, bon, ben. C'est peut-être la dernière fois qu'il va venir jouer à Montréal, tu sais. Mais il joue encore très bien, puis c'était des super beaux spectacles. Moi, ça m'a beaucoup marqué.

C'est sûr que tu peux pas dire que Amanda est un projet exploratoire. Ça, ben ça pour moi, c'était comme le culminant, un point culminant de sa recherche à cette époque-là. Puis je pense que ce qu'ils ont ressorti après ça, des trucs qui sont sortis post-mortem, ben il s'en allait, il se faisait influencer pour aller vers des trucs plus hip-hop et tout ça, tu sais.

0: 1991 à New York pour le hip-hop. C'était le début de ce qu'on va appeler l'âge d'or, le Golden Era, mais c'est le vrai début.
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0: Donc, pour vous situer, les années 80, c'était le début du hip-hop musical comme style, un peu mélangé avec le disco. Et ça s'est raffiné. Le style de production, le style de parole, puis les intonations qu'on pouvait y mettre sont devenues un peu plus basées sur le jazz, honnêtement, avec les boucles qu'on pouvait trouver. Il y avait beaucoup de jazz qui était utilisé pour créer les sonorités, puis ce qu'on appelle les beats. En 91, c'était comme le début de ce qu'allait devenir l'explosion de l'âge d'or du hip-hop en 95. Mais il y avait les éléments où les années 80 étaient terminées, puis on mettait plus de samples et plus d'échantillons de jazz et surtout des boucles de batterie de jazz qui soutenaient presque toutes les chansons qui sont sorties à cette époque-là. Mais c'était la musique qui était vraiment populaire. Donc, au début, c'était nouveau. Au début, ça faisait des fêtes. Mais là, ça commençait à vendre, puis à New York, il y avait plusieurs artistes, puis on dit que Miles écoutait par son appartement à la fenêtre. Il entendait dans la rue du hip-hop. On imagine les gros boombox, radio-cassettes qui jouaient dehors. Et puis, il voulait reproduire ça. Comment je peux me faire de la musique? Encore une fois, Miles, il s'adapte à tous les styles, il est à l'écoute, puis il essaie de contribuer à une nouvelle époque de la musique.

Mais il a fait appel à Russell Simmons. Russell Simmons qui est devenu la tête de l'étiquette Def Jam. Il avait découvert un groupe comme Run DMC. C'était la personne à connaître dans le hip-hop. Et puis, il a dit, regarde, moi, je veux faire du rap. Comment on fait ça? Puis, Russell a recommandé le producteur et réalisateur Easy Mo B. Moi, je trouve que Easy Mo B, il a travaillé sur les albums de Notorious B.I.G. Il a toujours fait des classiques, puis il a toujours bien utilisé le jazz. Mais ça, c'est tôt dans sa carrière. Donc, c'est parfait qu'il lui a donné un lien avec un artiste aussi responsable qui pouvait amener un grand musicien, mais disons-le aussi, un homme d'un certain âge à rentrer dans le monde du rap puis à s'adapter. C'est pour ça qu'on a eu un album très spécial, mais vraiment important,

pour moi qui fait l'émission Jazz Hop, c'est le proto Jazz Hop, c'est un des albums vraiment de jazz et de hip-hop. Ben, si tu avais à définir Jazz Hop dans le Smithsonian Museum, ça serait cet album-là, Doobop, parce que c'est vraiment la fusion des deux avec un vrai artiste de jazz qui interprète sur des beats.

0: Doobop devait être un projet beaucoup plus ambitieux. Miles imaginait un album double, consacré à son intérêt pour le funk et le hip-hop. Un disque devait être constitué d'une collaboration avec Prince. L'autre devait réunir plusieurs producteurs de hip-hop, dont Easy Mo Bee. Mais Miles meurt en septembre 1991, alors que seulement 6 pièces sont terminées. Easy Mo Bee complète l'album après sa mort. Il ajoute 2 pièces, construites à partir de solos de trompette enregistrés quelques années plus tôt. Sorti en 1992, Doobop devient le premier album posthume de Miles.
1: À l'époque, je pense que les gens ne savaient pas comment critiquer des albums de rap en général. Si c'était pas des personnes racisées ou des artistes de rap qui parlaient du rap, on peut pas trop se fier à ça, honnêtement. Mais c'est sûr qu'il y a eu des difficultés avec la mort, malheureusement. Recycler des chansons, c'est jamais facile. Les paroles puis les rappeurs, c'est peut-être pas la meilleure partie de l'album pour moi, mais la production, la qualité des boucles qu'on entend est super bien faite. C'est presque comme si c'était Philly Joe Jones qui était là pour jouer parce que c'est tellement propre puis bien enroulé, pour le dire, cette boucle, que Miles est confortable puis il peut jouer comme si c'était un vrai joueur de batterie qui était à côté de lui. C'est haut de gamme, puis parce que c'était prestigieux, puis c'était Miles Davis, j'ai vu la liste de producteurs qui étaient inclus, l'enregistrement, l'investissement. Ils n'ont pas eu le temps de le finir, puis une chance qu'on puisse sortir quelque chose. Ça a quand même gagné un Grammy. Encore une fois, Miles qui explore tous les styles possibles.

qu'est-ce qui serait arrivé si Miles avait vécu plus longtemps? J'ai l'impression que, puisqu'il s'est mis à faire des styles fusion comme Doo-Bop, peut-être qu'il aurait poursuivi, rajouter des solos dans différents morceaux, que ce soit dans le R&B. Même jusqu'à aujourd'hui, je le verrais avec du Amapiano, de la musique afro-pop, rajouter son style. Je l'aurais pas vu faire une tournée de ses anciens albums. Fait que je pense qu'il aurait essayé des nouvelles choses. Qui c'est une trompette innovatrice de Yamaha avec d'autres boutons puis des trucs électroniques à l'intérieur. Il aurait peut-être même voulu mettre du auto-tune sur sa trompette. T'sais, avant tout, c'est sa personnalité, son approche à la musique, son génie. C'est indéniable. Puis il y aurait eu une influence ou un impact à sa façon.

Le 25 août 1991, Miles Davis donne au Hollywood Bowl le dernier concert de sa vie. Une semaine plus tard, il est hospitalisé à Santa Monica. Joe Gelbart est à ses côtés. En quelques jours, Miles subit plusieurs accidents vasculaires cérébraux, sombre dans le coma et meurt le 28 septembre. Il avait 65 ans. Jusqu'à la fin, Miles a continué à travailler avec de jeunes musiciens comme il l'a fait durant toute sa carrière. Il a continué à chercher encore de nouvelles idées, de nouvelles façons de jouer et de nouveaux sons toute sa vie. La bonne nouvelle pour ses nombreux fans qui l'ont profondément marqué et pour toutes les musiciennes et les musiciens qui l'ont influencé, c'est qu'ils peuvent se replonger dans sa musique. Parce que parcourir l'œuvre de Miles Davis, c'est faire un voyage à travers le 20e siècle. Miles, avec ses antennes, ressentait dans l'air du temps les innovations à saisir. Et cette musique avant-gardiste, annonciatrice de nouvelles tendances au moment de sa création, elle est devenue éternelle. Créer, c'est continuer à changer. Mais jusqu'à la fin, Miles Davis aura refusé le statu quo.

Et c'est comme ça que se termine cette série 10 fois Miles. On participait à cet épisode Rachel Terrien, Julien Filion, Daniel Thouin et Antoine Samuel Moffett à la voix. À la recherche, Jacinthe Leblanc. À la narration, moi-même, François Lemay. Au mixage sonore, Alexis Dufresne. Et à la réalisation, Julie-Christine Parent.

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2: Samedi R&B est de retour, la famille. J'espère que vous allez bien, c'est Corneille au micro d'Ici Musique. On est ensemble jusqu'à 16h et aujourd'hui, vous allez voir, il y a un mot qui va revenir souvent. Le doute. Le doute qui pendant longtemps a eu mauvaise presse, ben nous, on va en faire l'éloge. Avec des artistes qui l'assument, d'autres qui acceptent de reculer d'un pas pour laisser briller les autres. Je vous parle de tout ça cet après-midi, mais d'abord, et pour ceux qui doutent que l'été est encore avec nous, ben laissez-moi vous ramener en 1995 avec quatre frères de New York qui s'appelaient Soul For Real. Et le morceau, c'est Candy Rain. Une pluie de friandises. C'est pas estival, ça ?

Soul for Real, Candy Rain, gros gros hit R&B des années 90. Et un des artistes emblématiques de cette époque, c'est Usher. Usher Raymond, de son vrai nom, que plusieurs considèrent comme le king incontesté du R&B. Et je dis bien certains parce que d'autres donnent ce vote-là à Chris Brown. Et imaginez-vous que les deux sont en ce moment en tournée, ensemble. C'est l'événement R&B de la décennie. Et ça s'appelle simplement le R&B Tour. Deux têtes d'affiche, deux catalogues énormes et des stades pleins. Mais plus fou encore, parmi les choristes de ces tournées, on retrouve Mario et Tank. Deux grosses pointures du R&B moderne. Des artistes qui ont eu leur propre hit, leur propre tournée, leur propre disque d'or et qui acceptent d'être derrière, en retrait, à chanter les harmonies pour quelqu'un d'autre. Puis on leur a posé la question à Tank puis à Mario. Pourquoi ? Puis les réponses tournent toutes autour d'une même belle idée, la solidarité. Soutenir les deux plus grands noms du R&B de leur génération, Usher et Chris Brown, et soutenir un mouvement R&B qui est très dynamique en ce moment et le pousser ensemble plutôt que chacun dans son coin. Puis c'est surprenant parce que le R&B, comme le rap, c'est pas un espace où l'humilité a été la qualité première. Alors voir des gars de ce calibre-là accepter la deuxième ligne pour la cause, ça mérite qu'on le souligne. Et on commence par le choriste le plus surprenant de la bande, Mario, avec un énorme hit, un classique, « Let Me Love You ».

C'était Jules avec Sors de là à votre rendez-vous samedi à NB. C'est toujours Corneille au micro d'ici Musique. Et maintenant, Boule Noire avec Combien de temps. Et tout de suite après, on se reparle de la richesse des musiques québécoises des années 70.

Combien de temps ? Un titre moins connu de l'album Aimé d'amour de Boule Noire, sorti en 1978. Eh oui, les amis, dans ces années-là, il y a plein de petits trésors qui dorment, qui ne demandent qu'à être découverts, qu'à être entendus une deuxième fois. Et heureusement qu'il y a des DJ pour ça. Pas n'importe lesquels, ceux qu'on surnomme les crate diggers, les creuseurs de caisses. Des DJ qui passent des heures et des heures, des journées complètes à fouiller des bacs de vinyle à la recherche de chansons qui dorment depuis des décennies pour en produire de nouvelles. Le rap est né aux États-Unis grâce à ces DJ qui ont échantillonné James Brown, le funk de George Clinton et d'autres pour créer ce qui sera la fondation d'un genre qui dure encore aujourd'hui et qui a fait des petits jusque dans le R&B moderne. Et ici au Québec, on a aussi nos propres pépites funk, disco, soul des années 70 que même les Américains ne connaissent pas et que nos rappeurs et nos producteurs viennent chercher pour faire leur art. Asma, notre recherchiste, fait d'ailleurs partie de la nouvelle génération de creuseurs de caisses et à mon avis, il s'est peut-être déjà penché sur le cas du prochain duo des années 70 et va peut-être même en faire quelque chose. Un duo formé de Dwight Drick et de Philippe Vivial. Voici le groupe Minuit avec le morceau « Il faut recommencer ».

C'était One, le trio que j'ai formé avec Gardy Fury et Gage au début des années 2000. Un trio qui, à une époque, a failli devenir un quatuor avec le père du prochain artiste. À un moment, on s'était dit qu'on aurait aimé intégrer plus de danse dans nos perfos. Puis on a approché Davy Boisvert, un des premiers danseurs hip-hop au Québec à avoir une certaine notoriété. Mais il était trop occupé par la danse et ça n'a pas marché. Et son fils, Sonny Boisvert, a suivi ses pas et est devenu un grand nom de la danse au Québec. Il a été marquant, entre autres, dans Révolution. Et il se lance aujourd'hui en musique. Et c'est vraiment pas mal. C'est vraiment, vraiment, vraiment pas mal. On va écouter le fils d'un gars qui a failli être dans mon groupe. Bah ouais, on est rendu là. Te quiero, de Sonny Boisvert à Samedi R&B.

Bobby Bazzini avec C'est la vie, et juste avant c'était Remy Shand. Et là, on arrive au cœur de notre émission, la famille. Parce que la prochaine chanson, c'est une chanson qui célèbre le doute. Pas comme une faiblesse, mais comme une façon d'avancer. Et pour illustrer tout ça, je vais citer mon nouveau gros, gros coup de cœur musical du moment. Et j'ai nommé Women, qui dit « J'avais envie d'écrire un hymne au doute, de célébrer le fait que je m'écoute de plus en plus, peu importe ce que ça me coûte. De savoir, puis finalement d'être perdu. Et de l'accepter. » Et c'est ça que j'aime chez Women. Au-delà du fait qu'elle a, pour moi, une des voix les plus marquantes de la dernière décennie, elle met ses tripes sur une partition et ça donne ce sublime hymne au doute. Et dans une époque où tout le monde a l'air sûr de tout, bah sa chanson trouve toute sa pertinence. Puis en passant là, saviez-vous que la fameuse phrase de Descartes, « Je pense donc je suis », bah elle n'est pas tout à fait complète. L'idée complète dans son fameux discours de la méthode, c'était en fait « Je doute, donc je pense, donc je suis ». On pourrait donc dire, tout simplement, « Je doute, donc je suis ». Ben voilà, le doute

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Là, on était dans l'émotion vocale, dans le dernier enchaînement, avec Dina, Yame, en featuring avec Adekunle Gold, et Rema, sur un magnifique échantillon de Shadé. Et Adekunle Gold et Rema, ce sont deux grosses pointures de la musique nigériane, qui ont une portée internationale depuis quelques années maintenant. Et c'est avec un artiste de cette scène-là que Sha Frank a décidé de s'associer, pour un remix de sa chanson Avant Tout. Il s'appelle Zarian Uti, né et élevé à Lagos, au Nigeria. Et on l'a connu avec son premier succès qui s'intitulait Tonight, gros succès. Et j'aimerais m'arrêter deux secondes sur cette mécanique. Celle de profiter du public de l'autre et l'autre du tien. C'est plus qu'un duo ça. C'est deux groupes de fans qui se rencontrent et qui repartent chacun avec un nouvel artiste dans les oreilles. C'est brillant ce genre de collaboration. C'est une porte d'entrée. Et c'est comme ça qu'une scène grandit. Pas chacun dans son coin. Et la nouvelle génération d'artistes a très bien compris ça. Sha Frank et Zarian Uti, avant tout.

C'était bon ça, c'était Love, chanteuse de soul et de R&B originaire de la nation Cree, de Poundmaker en Saskatchewan. Et juste avant, c'était Kat Darbouze, qu'on connaît bien ici, qui termine demain son passage à la chaîne musicale DC Music et manquait pas ça à la famille parce que c'est une fille ultra pétillante, une très très très bonne communicatrice en plus de ça. Vous êtes à DC Music, c'est samedi R&B, Cornet avec vous jusqu'à 16h et là, je vous amène dans l'univers de David Bowie. Oui, David Bowie à samedi R&B, et voici pourquoi les amis. Au milieu des années 70, Bowie a fait une incursion complète dans la musique afro-américaine. Il est descendu enregistrer à Philadelphie et il s'est entouré de grands musiciens noirs américains et il a fait un disque de soul qu'il a appelé Plastic Soul. Et ça, c'est un terme plein d'autodérision parce que, à l'origine, c'est une expression qui était utilisée par des musiciens noirs américains dans les années 60 pour décrire les artistes blancs, les Rolling Stones par exemple, qui s'appropriaient le R&B. C'était une critique. Et Bowie a volontairement repris ce terme-là pour se décrire lui-même, pour dire, avec humilité et avec ironie, « Je ne suis qu'un artiste blanc britannique qui réinterprète un héritage culturel qui n'est pas le mien. » Et ça, c'est très rare. C'est très rare qu'une star de cette envergure-là nomme elle-même ce qu'elle emprunte. Et un autre détail que j'adore dans cette histoire, c'est que sur ce disque-là, Plastic Soul, il y a un jeune choriste et arrangeur vocal qui s'appelle Luther Vandross. Eh oui, le Luther Vandross, un de mes chanteurs préférés de tous les temps. Et d'ailleurs, la chanson qu'on va écouter, Fascination, est née d'une chanson de Vandross qui s'appelle Funky Music.

Et maintenant, Fascination, la chanson de David Bowie. Écoutez bien son interprétation, parce qu'il est vraiment allé en immersion totale dans la soul et le funk. Sa voix est méconnaissable. Par moments, on dirait même que c'est Rick James qui chante. Fascinant.

Merci de nous accompagner dans notre programme R&B. C'est Corné avec vous jusqu'à 16h, comme tous les samedis sur Ici Musique. Et là, je vais vous faire entendre un compatriote, un Rwandais. Il s'appelle Muhoza. Né de parents rwandais et camerounais, il a grandi dans le quartier Nsek à Montréal. Et sa musique, c'est un chaleureux mélange de rap, de R&B et de jazz. Et ce que j'aime de son approche, c'est qu'il ne cherche pas à livrer de messages lourds. Il conçoit vraiment sa musique comme un rassemblement. Son but, c'est d'avoir du plaisir avec ses musiciens et de transmettre ce plaisir au public. Et j'aime aussi le soin qu'il apporte à l'écriture. Pour parfaire son art, Muhoza suit des cours de création littéraire à l'université. Il travaille son écriture pour sortir du format classique, pour apprendre à raconter des histoires autrement et mieux. Un gars qui ne s'endort pas sur ses acquis, qui doute pour mieux avancer. Et j'aime ça. Muhoza, avec son morceau 9 à la 1.

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Kat Pereira et Hubert Lenoir, deux réalisations du très talentueux Félix Petit, également fidèle collaborateur des Louanges. Et maintenant, place à une nouvelle venue dans le paysage français. Yana Blue, qui prend sa place dans le monde du zouk moderne. Et puis bougez pas la famille, c'est samedi en R&B, hein. Restez concentrés.

Raed Hamoud, alias Sahel, dans Collé Collé, animateur, chroniqueur, journaliste, documentariste et musicien. Il fait tout, et bien. Et pour se faire mal, on pourrait tous être porté à se comparer à ce genre d'individus qui savent tout faire. Mais à quoi bon? Et c'est exactement ce que nous chantent Anjuli et Raccoon dans le prochain morceau. Dans un monde où tout semble nous pousser à nous comparer et à douter, est-ce que la plus belle forme de résistance, ce ne serait pas simplement de continuer à rêver? Tout simplement. Anjuli et Raccoon, rêve un peu.

C'était bon ça, rêve un peu avec Anjuli et Raccoon. Avant de se quitter la famille, on va s'offrir un bon classique. Signé Stevie Wonder. Parce que ces jours-ci, Stevie Wonder est en pleine tournée pour fêter les

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Antoine Graton, élève surdoué de Stevie, avec sa chanson « Cours ma belle ». Et c'est ce qui va conclure notre rendez-vous cet après-midi, la famille. Et j'aimerais, avant qu'on se quitte, vous laisser sur cette pensée. Que ce soit Wamen qui écrit un hymne au doute, que ce soit Bowie qui nomme lui-même ce qu'il emprunte, ou encore Mario qui accepte de faire le choriste pour de plus grandes stars que lui, ce sont trois façons de dire la même chose. Les gens qui doutent, ce ne sont pas les plus faibles, bien au contraire. Ce sont souvent ceux qui écoutent le mieux, et donc, qui au final, gagnent le plus. Un gros merci à mon équipe, sans laquelle je serais un peu trop longtemps dans le doute quand même. Asma, creuseur de caisses et de pépites cette saison. Capitaine Maheu, toujours aux commandes. Et moi, c'était Corneille au micro, c'était Samedi en R&B sur Ici Musique. Et on se retrouve la semaine prochaine, pour un autre Samedi en R&B. Peace!

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5: Sur ICI Musique Classique, bienvenue à Bouffée d'air. Je m'appelle Marie-Christine Trottier. Que diriez-vous qu'au cours de la prochaine heure, on s'éloigne des problèmes terrestres? On fournit le masque d'oxygène en plus. Alors ensemble, envolons-nous vers l'espace.

C'est encore plus céleste à la harpe, on dirait. La harpiste Lavinia Meyer jouait Clair de lune de Claude Debussy. Vous avez compris l'idée? Au cours de la prochaine heure, nous explorons en musique le cosmos. Spontanément, on a tous à l'idée cette œuvre iconique, Les planètes de Gustav Holst. Je ne sais pas si vous avez déjà remarqué, mais la Terre n'apparaît pas dans cette œuvre, car elle n'a pas d'influence astrologique directe sur nous, selon les principes que suivait le compositeur. Sa suite orchestrale monumentale associe chaque planète du système solaire à une humeur astrologique ou psychologique, de la férocité de Mars à la sérénité de Vénus. Bien que l'œuvre évoque l'espace et le cosmos, Gustav Holst ne s'intéressait pas de manière scientifique aux planètes du système solaire. Non, c'est l'astrologie et la mythologie qui l'animaient. Chaque mouvement dépeint le caractère psychologique et mystique associé à une planète. Lors d'un voyage en Espagne en 1913, il se passionne pour le sujet après avoir lu l'ouvrage « What is a horoscope ?» du célèbre astrologue britannique Alan Leo. Holst en a développé un péché mignon, un « pet vice », disait-il. Il aimait même dresser des thèmes astrales et les horoscopes de ses amis pour analyser leur psychologie. L'inspiration devait être très intense car il a ainsi sublimé sept planètes avec une orchestration riche et contrastée. C'est devenu un chef-d'œuvre incontournable. Allons avec lui et l'Orchestre symphonique de Melbourne visiter trois planètes. Mercure, le messager ailé, Jupiter, celui qui apporte la joie, mais avant, Vénus, celle qui apporte la paix. Musique d'une grande sérénité, portée par des harpes, des flûtes et des solos de violon mystérieux.

L'enchaînement se termine avec Jupiter, le mouvement le plus célèbre des planètes de Holst. Grandiose, jovial, on dirait un hymne patriotique majestueux. La prochaine musique est un peu plus, je dirais, terre à terre, mais elle demeure quand même lunatique. Je parle de « La nuit transfigurée » de Schoenberg. Nous entendrons dans un même souffle la pièce divisée en 5 sections, avec les cordes de l'OSM sous la direction de Raphaël Pagliari. Au départ, La nuit transfigurée est un sextuor à cordes romantiques composé en 1899. Schoenberg s'est inspiré fidèlement d'un poème de l'Allemand Richard Demel que l'on retrouve dans son recueil « Weib und Welt » en français « Femme et monde ». Cette musique évoque une promenade nocturne au clair de lune. Alors, je vous raconte brièvement. Un homme et une femme marchent dans un bois sombre et froid, éclairé par la lune. La femme avoue qu'elle porte l'enfant d'un autre homme qu'elle a rencontré avant d'aimer son compagnon actuel. Bon, l'homme accueille cette confession avec empathie et rassure la femme en disant que l'amour transformera l'enfant. Un concept assez moderne, baigné par la clarté de la lune qui illumine la forêt et symbolise aussi la pureté. La scène devient rapidement une expérience émotionnelle et mystique aux accents cosmiques, comme quoi la nuit élève les âmes.

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Voilà, le paysage nocturne est transformé. Dans le somptueux adagio final, la nature froide du début devient un univers transfiguré, baigné d'une lumière éclatante. C'est tellement beau. Bravo à l'OSM et à son directeur Raphaël Payaré pour cet enregistrement fantastique. Autant de gravité et de profondeur à un si jeune âge, Schoenberg avait 25 ans lorsqu'il a composé La nuit transfigurée. J'espère que notre exploration spatiale vous a plu. C'est déjà la fin de Bouffée d'air, qui aurait pu s'appeler aujourd'hui Bouffée d'oxygène. On s'entend que dans l'espace, il n'y a pas d'air. On y respire de l'air artificiel à partir d'oxygène et d'azote. Écrivez-moi, c'est facile à retrouver, la page de l'émission Bouffée d'air via Radio-Canada Audio. Vous pouvez utiliser votre ordinateur comme ça vous chante. Je remercie Mathilde Legault au choix des musiques et à la réalisation Marine Fleury. Je m'appelle Marie-Christine Trottier. Sur Ici Musique Classique, on prend ça léger en apesanteur, hein, si on peut. Bonne journée.

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Bonjour à vous, chers amis mélomanes. J'espère que vous allez bien. Ici François Lemay. Merci d'être là sur Ici Musique. On commence ce matin avec le violoniste français Renaud Capuçon et le pianiste anglo-taïwanais Kit Armstrong, deux merveilleux complices dans l'interprétation de l'intégrale des sonates pour violon et piano de Mozart. Avec eux, on écoute la sonate QCHEL 303 de Mozart. Bienvenue à Quand le jour se lève.

À l'instant, un quatuor de Mozart, c'était Nadia Labrie et ses complices. Et nous, on s'en va vers les informations d'ici musique. Je m'appelle François Lemay, on se retrouve juste après.

0: Bonjour, ici Karine Matheux. Voici les informations. Ottawa donne son feu vert à l'expansion d'un terminal d'exportation de gaz naturel liquéfié à Kitimat, en Colombie-Britannique. Ce projet de LNG Canada va permettre de doubler la production actuelle pour la porter à 28 millions de tonnes par an. Cette expansion fait partie des projets d'intérêt national portés par le gouvernement fédéral. Le premier ministre parle d'un investissement historique qui va créer des milliers d'emplois. Mark Carney a par ailleurs annoncé hier, un peu plus d'un milliard de dollars d'investissement pour la protection des océans. Un autre élu conservateur fédéral va quitter le caucus du parti. Scott Chesson quittera son poste de député de Parry Sound et Muskoka en Ontario en décembre. Il était un rival de Pierre Poilievre dans la course à la direction du parti. Scott Chesson est le 8e député conservateur à quitter le caucus depuis la défaite du parti aux élections de 2025. En France, le parti d'extrême droite, le Rassemblement national, est en pleine tempête. Une enquête de Mediapart attribue des messages antisémites au chef du parti, Jordan Bardella, entre 2013 et 2015, lorsqu'il était un simple militant. L'intéressé nie en bloc ces accusations et dénonce une tentative de déstabilisation. Selon le journaliste français Christophe Barbier, cette polémique risque de faire du tort au parti de Marine Le Pen, favori dans les sondages. Jordan Bardella a promis de poursuivre en justice Mediapart. De son côté, le média promet de publier les preuves de ce qu'il avance. Et enfin, au hockey, le Canadien de Montréal a bien amorcé sa saison régulière avec un gain de 3-2 sur les Maple Leafs à Toronto. Josh Anderson, Zachary Bolduc et Alexandre Carrier ont touché la cible pour le tricolore. Voilà, c'était les informations.
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6: Bonjour, rebonjour, il est 5h32, 6h32 dans les Maritimes. Je m'appelle François Lemay, merci beaucoup d'être avec nous. C'est quand le jour se lève.

L'inventeur du nocturne, le pianiste, professeur et compositeur irlandais John Field, il a vécu en Russie pendant 30 ans, arrivé à Saint-Pétersbourg à l'âge de 21 ans avec son maître Muzio Clementi. John Field a tout de suite charmé l'aristocratie russe avec sa virtuosité. Il est devenu l'idole des salons mondains et le chouchou de la noblesse francophone parce qu'on parlait français à la cour de Russie. Tout ça lui a permis de se libérer de la tutelle stricte de Clementi. Il l'exploitait comme démonstrateur de piano dans sa boutique, pouvez-vous croire? Alors, les nuits russes et le mal du pays lui ont fourni l'atmosphère et le climat idéal pour composer ses nocturnes.

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C'était un duo pour violoncelle et contrebasse de Jacques Offenbach, interprété par Conrad Blumendahl et Joel Quarrington, qui manie sa contrebasse comme si elle était plus légère que bien des violons. Ça nous mène à 6h à 7h dans les Maritimes, ici François Lemay, vous êtes sur Ici Musique. C'est quand le jour se lève. Georges-Philippe Telemann demeurait dans un appartement juste au-dessus de la Bourse de Francfort et il s'est amusé à décrire les tourments des éternels optimistes spéculateurs à faire fortune sur un coup de dé ou un investissement du succès jusqu'à la déchéance. À l'époque de Telemann, on est autour de 1720, l'investissement de l'heure, c'était la Compagnie de Mississippi qui exploitait les ressources naturelles de la Louisiane. Telemann décrit tout ça dans une suite d'orchestre. Il aurait pu être sincèrement un excellent compositeur pour le cinéma et peut-être même écrire une pièce sur la Compagnie de la Baie du Son à l'époque.

La suite, la bourse de Georges-Philippe Téléman, c'était le Tafel Musique. Et pour obtenir la liste complète des musiques diffusées à l'émission, ça se passe sur Radio-Canada Audio.

La linotte effarouchée de François Couperin, c'était Anne Thivierge et ses complices. Et moi, j'en profite pour ne pas effaroucher mes auditeurs et auditrices, mais pour les saluer. Diane, qui nous écrit des îles de la Madeleine et qui nous salue. Michel Petit, qui adore ses matins. Ben, ça nous fait plaisir. Marie, qui se lève lentement, lentement de son lit avec la musique. Si je pouvais me lever plus tard, moi aussi, je me lèverais très lentement. Elsa Delbecq, qui a beaucoup de plaisir à nous écouter en différé sur Audio, Radio-Canada Audio. Monique Marceau, qui a adoré Claudio Monteverdi. Et une salutation spéciale aux travailleurs et aux patients du CHUM de Québec à l'Université Laval, qui écoutent quand le jour se lève. Courage! Je m'appelle François Lemay. On va aux informations d'ici musique pour me donner de vos nouvelles. Quand le jour, @radio-canada.ca.

0: Bonjour, ici Karine Matheux. Voici les informations. Importante annonce économique hier en Colombie-Britannique. LNG Canada confirme la phase 2 de son projet d'expansion d'usine de liquéfaction de gaz naturel à Kitimat. C'est un investissement de plusieurs dizaines de milliards de dollars qui s'inscrit dans la volonté d'Ottawa de diversifier ses partenaires commerciaux et ses marchés d'exportation. C'est l'un des premiers grands projets d'intérêt national du gouvernement Carney. Les groupes environnementaux s'inquiètent toutefois des émissions qui seront générées par ce projet. C'est aujourd'hui la Journée nationale de la vérité et de la réconciliation en hommage aux survivants des pensionnats pour autochtones. Jusqu'en 1996, 150 000 enfants autochtones ont été retirés de leur famille et forcés de fréquenter des pensionnats gérés par les communautés religieuses et financés par l'État. Officiellement, au moins 3 200 enfants sont morts dans ces pensionnats où régnait la malnutrition et les abus, selon la Commission de la vérité et de la réconciliation. Mais le nombre de décès pourrait être plus élevé. Plusieurs événements sont organisés à travers le pays aujourd'hui, notamment sur la colline du Parlement à Ottawa et à Edmonton où participe le premier ministre Mark Carney. Un vol reliant Dubaï à Tel Aviv en Israël a été dérouté vers l'Arabie saoudite à la suite d'un incident à bord. Selon des médias israéliens, il y aurait eu une bagarre dans le poste de pilotage. Le copilote aurait agressé le pilote avec un couteau avant d'être maîtrisé par d'autres membres d'équipage et des passagers. L'avion a dû effectuer un atterrissage d'urgence en Arabie saoudite. Toutes les personnes à bord seraient saines et sauves. On ignore pour l'instant la cause de cette bagarre. Voilà, c'était les informations. 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
5: Il est 6h32, 7h32 dans les Maritimes. Je m'appelle François Lemay. Sur Ici Musique, c'est quand le jour se lève.

La mandoline, maintenant. Petit instrument qui en a charmé plus d'un au 18e et 19e siècle. Mandoline qui s'est imposée dans l'imaginaire collectif comme l'instrument par excellence de la sérénade amoureuse qu'on jouait en plein air sous le balcon d'une bien-aimée. Ah, Juliette, précieuse Juliette. L'image poétique et galante qui a fasciné les gens de théâtre, les auteurs et le public. Mais essayez pas ça avec une fille, moi ça a jamais fonctionné. Ça fait mal une tomate par la tête. Bref, certains compositeurs en ont fait un instrument virtuose, dont Johann Nepomuk Hummel, qui a même réalisé une transcription de son concerto pour piano et mandoline afin que l'œuvre soit diffusée et jouée plus souvent. Voici le concerto original, interprété ici par l'excellent Avi Avital et l'ensemble Il Giardino Armonico.

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Le concerto pour mandoline de Johann Nepomuk Hummel, c'était Via Vitale et Il Giardino Armonico. Johannes Brahms, maintenant, qui a célébré son installation à Vienne en composant ses valses opus 39 afin de rendre hommage au divertissement le plus aimé des Viennois, non pas les viennoiseries, mais la valse.

Johannes Brahms, les valses opus 39 pour piano à quatre mains, toujours agréable et élégante. Parlant d'élégance et d'être agréable, c'est Olivier Robillard-Laveau qui sera là dans quelques instants. Deux qualités qu'il possède et maîtrise à perfection. Bref, il vous fera déjeuner en paix dans quelques secondes. Quand le jour se lève, se poursuit sur Ici Musique Classique. Je m'appelle François Lemay. Je vous y attends déjà. Je peux être agréable, mais je ne suis pas toujours élégant.

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1: Nous sommes le mercredi 30 septembre. Ici Olivier Robillard-Laveau. C'est l'heure de déjeuner en paix.

Magnifique chanson, vous la connaissez peut-être, interprétée par Fred Pellerin, sortie en 2009 sur son disque justement intitulé Silence. Mais la version que vous venez d'entendre, elle date d'avant celle de Fred Pellerin. Même en fait, c'est Illy Sapie qui vient de la chanter en compagnie de Richard Séguin. À la base, c'est une chanson qui est sortie sur l'album de Taïma, la formation d'Illy Sapie. C'est une composition de Jeannot Bournival et Fred Pellerin qui avait fait le texte à l'époque pour Illy Sapie et Taïma. Et ensuite, Fred l'a réenregistré en 2009 et la version qu'on vient de vous présenter, c'est sortie des archives de Radio-Canada sur un disque intitulé Histoire de cœur, Illy Sapie, Richard Séguin. Toute une histoire pour cette pièce finalement, Silence. Je vous souhaite la bienvenue à l'émission aujourd'hui, en cette journée de la vérité et de la réconciliation. Évidemment, on aura plusieurs pièces autochtones, mais en même temps, à déjeuner en paix, c'est à chaque jour qu'on a des chansons autochtones. Ça sera pas différent, mais il y aura peut-être un petit peu plus aujourd'hui. Et également, on aura notre chroniqueuse. Il y a Clémence Giroux-Tremblay qui était venue il y a 2 semaines nous présenter une chanson country, le programme pour la nouvelle radio web country DC Music. Elle vient nous voir aux 2 semaines pour nous faire faire justement des découvertes. On la rencontrera tout à l'heure, donc je vous souhaite un bon déjeuner en paix. Voici Perdu dans le même décor, une magnifique chanson signée Jim Corcoran.

Je voudrais voir New York, une pièce de Daniel Lavoie, ici chantée par Étienne Copé. C'est arrivé un 30 septembre. Ça se passe chaque 30 septembre pour une cinquième année de suite au Canada. On souligne aujourd'hui la Journée de la vérité et de la réconciliation. C'est une journée consacrée aux victimes des pensionnats autochtones. Une journée aussi pour reconnaître et honorer le parcours de guérison des survivants des pensionnats et de leurs familles aussi. Le mois de septembre a été choisi puisque ce mois rappelle quelque chose d'horrible pour les survivants des pensionnats autochtones. Dans bien des cas, c'est à ce temps-ci de l'année que ça s'effectuait, leur départ forcé vers ces établissements. On dit qu'entre la fin du 19e siècle et 1996, c'est plus de 150 000 enfants autochtones qui ont été arrachés à leur famille pour être placés dans ces pensionnats. 1996, c'est hier. J'avais 15 ans, je me promenais bien peinard en vélo dans les rues de Repentigny sans craindre grand-chose. Là. C'est la moindre des choses d'avoir une pensée pour tous ces gens qui ont vécu ces atrocités. Évidemment, les artistes des communautés autochtones seront bien présents dans notre programmation musicale. On va le faire sans se dénaturer. Là, on fouille à déjeuner en paix constamment dans le répertoire autochtone canadien pour y découvrir les nouveaux talents de la scène. Et pour souligner cette journée de la vérité et de la réconciliation, je vous propose d'écouter justement une chanson qui réunit autochtones et allochtones. Pour qu'il y ait une réconciliation, il doit y avoir un dialogue. C'est « Noukoum » qui s'en vient, une pièce popularisée par Florent Volant, ici interprétée par Canen et Émile Bilodeau. Florent écrit le texte en collaboration avec Éric Poirier qui a fait la musique. Là. Ce sont les deux derrière la chanson. C'est chanté en Inuémon. « Noukoum » est une pièce en hommage aux mères de clan, aux gardiennes de gestes millénaires, pour reprendre les mots de Florent Volant. C'est donc une pièce que je dédie aux mères de clan, et par la bande aux pères de clan aussi, qui ont vu un jour leur enfant partir pour les pensionnats autochtones. Sachant ce qui pouvait se passer là-bas, j'ose à peine imaginer ce que vous ressentiez en les voyant partir.

C'est aujourd'hui qu'on souligne au Canada la Journée de la vérité et de la réconciliation. Vous avez entendu Noukoum, une pièce de Florent Volant interprétée par Émile Bilodeau et Canon. Il s'était suivi de Pierre Lapointe, deux par deux, rassemblés. Encore une fois, on vise cette réconciliation. Une version enregistrée au Lion d'or sur l'album Seul au piano, Pierre Lapointe. Un des magnifiques disques de Pierre Lapointe. Je trouve lorsqu'il est solo au piano, c'est toujours très beau. Lors d'un concert au Lion d'or, ça sonne particulièrement bien. On enchaîne avec Fanny Bloom, c'est une pièce qui s'intitule Drama Queens.

Sans fièvre, une chanson d'Alexandrine Larson, et juste avant Drama Queens de Fanny Bloom. Vous déjeunez en paix sur RCI Musique. Le bulletin d'information s'en vient dans quelques instants. J'ai le temps de vous rappeler que vous pouvez toujours nous écrire. Ça me fait plaisir de vous lire. Je réponds à tous les messages. Si vous avez des commentaires, suggestions, parfois les gens m'envoient des photos du lever de soleil, de votre déjeuner, peu importe. Ça me fait plaisir. La radio, ça a des allures parfois de monologue. C'est moi qui vous parle, mais ça me fait plaisir de recevoir vos messages, de vous lire et de dialoguer avec vous. Je vous souhaite un bon bulletin d'information. Ça dure 2 minutes. On se retrouve tout de suite après au son de Martin Léon. On s'y rend.

0: Bonjour, ici Karine Matheux. Voici les informations. Le Canada souligne d'un océan à l'autre la Journée nationale de la vérité et de la réconciliation. Un moment pour rendre hommage aux survivants des pensionnats pour autochtones, à leurs familles et aux enfants qui ne sont jamais retournés chez eux. 150 000 enfants autochtones ont été retirés de leurs familles et forcés de fréquenter des pensionnats gérés par les communautés religieuses et financés par l'État. Officiellement, au moins 3 200 enfants sont morts dans ces pensionnats où régnait la malnutrition et les abus, mais le nombre de décès pourrait être plus élevé. Plusieurs événements sont organisés à travers le pays aujourd'hui pour souligner cette journée, notamment sur la colline du Parlement à Ottawa. Importante annonce économique hier en Colombie-Britannique. LNG Canada confirme la phase 2 de son projet d'expansion d'usine de liquéfaction de gaz naturel à Kitimat. C'est l'un des premiers grands projets d'intérêt national du gouvernement Carney. Le projet inquiète toutefois des groupes environnementaux. Les forces américaines se retirent de leur dernière base en Irak. Le Pentagone a annoncé ce matin la fin officielle de la mission de la coalition anti-djihadiste déployée depuis 12 ans sur le sol irakien et dirigée par les États-Unis. Le premier ministre irakien salue le début d'une nouvelle ère pour la souveraineté de son pays. De son côté, l'Iran présente ce retrait comme un triomphe pour lui et ses alliés au Moyen-Orient, dont des groupes armés en Irak. Et enfin, au hockey, le Canadien de Montréal a bien amorcé sa saison régulière avec un gain de 3-2 sur les Maple Leafs à Toronto. Josh Anderson, Zachary Bolduc et Alexandre Carrier ont touché la cible pour le tricolore. Voilà, c'était les informations. 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

une pièce tirée de l'album Impossible à aimer de Cœur Pirate. Tu ne seras jamais, c'est le titre. Non, tu ne seras jamais là, pardon, c'est le titre. C'était Alexandra Strelitzky qui jouait le piano. Il est 7h36, 8h36 dans les Maritimes. Vous déjeunez en paix sur Ici Musique et je vous souhaite un excellent mercredi si vous venez de vous joindre à nous. On poursuit avec Désenchanté. C'est un succès de Mylène Farmer, ici interprété par Béris.

C'est une chanson qu'on envoie souvent en guise d'indicatif juste avant de se rendre au bulletin d'information. On avait envie de la faire jouer au complet, pas juste les 10 dernières secondes cette fois. Augustine, une pièce de Crambin. Et juste avant, c'était Pauline à la ferme de Philippe. Laura Nicouet va sortir son prochain album le 6 novembre. Il s'intitule Nirwak Te Nama, qui veut dire en Atikamekw moi, lumière. Et on a un extrait ici chanté avec Mara Tremblay, donc qui va participer à l'album. La pièce Kiss Manito. Atmosphère très intime, doux, parfait pour déjeuner en paix. On explore dans la pièce des thèmes de la douleur, de la foi et de la guérison. Et Laura Nicouet nous explique que Kiss Manito, c'est une figure spirituelle importante de sa nation Atikamekw, et que la pièce évoque la douleur, la foi et une quête de guérison dans une vision profondément liée aux autres et aux vivants. Dans la pièce, la pluie symbolise le renouveau, un peu comme les larmes. Elle chante pour nous, je vous fais la traduction, en fait c'est elle-même qui nous l'a traduit le texte. Pour nous, pour eux, je voudrais vivre, revivre, comme quand la pluie s'en vient. Donc cette idée que la pluie nettoie, les larmes coulent, font du bien, ça nous permet d'extérioriser quelque chose. Et Laura Nicouet sera en concert le 21 novembre au Théâtre Laparté à Granby, le 26 novembre au Centre national des arts d'Ottawa, le 27 novembre au Osgang Plaza à Montréal.

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Mesa Redonda, c'est une composition des Hermanos Gutiérrez. Il y a eu La Nuit, Les Échos d'Émilie Prou, ainsi que Quiche Manto, une pièce de Laura Nicoué et Mara Tremblay. Mon doux Seigneur va souligner ses 10 ans de carrière lors d'un concert le 7 novembre au Petit Champlain à Québec et le 11 novembre au Jésus dans le cadre du Coup de cœur francophone. Les voici, le voici, c'est surtout le projet d'Émeric Saint-Cyr, mais il est entouré. Mon doux Seigneur avec Allez. 3, 2, 1.

0: Un grand classique, le Picbois de Beau Dommage, chanté ici par Florent Volant et Claire Pelletier, juste avant Étoile de Gab Bouchard et Allée de mon doux Seigneur. On reçoit à nouveau notre collaboratrice Clémence Giroux-Tremblay qui vient nous présenter aux deux semaines un nouvel artiste country puisque Clémence programme du côté de la radio Ici Musique Country. Bonjour Clémence.
1: Bonjour Olivier. Bienvenue.
0: Experte en country qui a animé aussi Bye Bye Mon Cowboy 6 ans de temps à CISM, émission exclusivement féminine.
1: Oui, donc aujourd'hui, je voulais changer mon univers. Je suis allée vers un homme aujourd'hui,
0: okay,
1: pour vous faire découvrir.
0: Qui
1: c'est
0: tu
1: Patrick
0: nous
1: Bourdon, chanteur country évidemment. Il a deux micro-albums, deux albums en son actif. Le plus récent est en 2025. Il fait également partie du projet Spagat qui a performé tout récemment au lancement de la radio country d'Ici Musique qui se passait
0: ici
1: dans l'Atrium.
0: Il y a plein de nouvelles chansons de Spagat
1: exact
0: qui sont sorties récemment. Neuf et joué. OK, Patrick Bourdon.
1: Patrick, de son côté, a un projet solo qui s'inspire du mouvement Outlaw dans les compositions.
0: Le mouvement Outlaw, ça c'est un mouvement country?
1: Oui, c'est un sous-genre très années 70. On pense à Willie Nelson, à Waylon Jennings.
0: Okay.
1: C'est une branche qui se voulait plus progressiste du country, qui s'opposait au son de Nashville de l'époque, donc de Dolly Parton, des grosses instrumentations, des programmes vraiment... lourd,
0: okay,
1: c'est
0: donc,
1: moins poli.
0: C'est quoi, c'est une Outlaw, j'aime ça, c'est
1: oui,
0: quoi, il se rebellait contre le son Nashville, c'était une scène alternative country?
1: Donc, des gars avec des barbes, ils voulaient pas des vestons avec du bling-bling, ils étaient vraiment dans le raw, dans le désert, donc on s'éloignait vraiment de Nashville, et c'est ce qu'on peut entendre chez Patrick Bourdon. Justement, il préconise d'enregistrer de façon spontanée, avec le band au complet, les erreurs sont bienvenues, ça, ils font partie du processus, puis c'est vraiment dans la spontanéité. Ça allie folk et country et les thématiques sont plus introspectives et malheureusement tragiques.
0: OK. Moi j'aime ça, les punks.
1: Oui,
0: est-ce qu'on
1: ça
0: considère que les Outlaws, c'est comme des punks,
1: c'est
0: la musique?
1: Peu,
0: ah,
1: c'est
0: OK,
1: ça,
0: parfait.
1: Ouais.
0: Et là, donc, Patrick Bourdon, pourquoi t'as choisi la pièce Attends-moi?
1: Oui, Attends-moi, c'est tiré de son deuxième album qui s'appelle simplement Bourdon. Il y explore la thématique de l'attente à la maison pendant que quelqu'un est sur la route. C'est quelque chose qui est très présent dans le country, non seulement parce que les artistes pensaient à leur réalité d'être en tournée, ça rappelle aussi l'icône, tu sais, du cowboy qui partait sur la route faire ses devoirs. Donc,
0: ouais,
1: on rallie vraiment ces deux réalités-là. Patrick, lui, a été très inspiré par le Saguenay dans ses compositions quand il allait sur la route dans ses premières tournées. Et c'est vraiment ça qui a nourri cet album-là, l'album Bourdon.
0: Le Saguenay-Lac-Saint-Jean.
1: Ouais, et il est même allé au studio de Gab Bouchard à Saint-Prime pour revenir où les chansons avaient été composées et les faire vivre avec le band en entier, composer tous ensemble et faire vivre cet album-là.
0: OK. Je pense que tu me l'apprends que Gab Bouchard a construit un studio à Saint-Prime.
1: Oui.
0: OK. Puis il enregistre. Ah, ben, OK. Donc, on va l'écouter cette pièce. Attends-moi, Patrick Bourdon du Outlaw Country. Je rappelle que tu es programmatrice pour le créneau Étincelant. C'est le créneau des nouveautés. Justement, sur Ici Musique Country, c'est facile à trouver sur l'application audio. Il y a plusieurs radios web maintenant, dont Country. Et Étincelant, c'est les samedis et dimanches à 11h. Que de la nouveauté.
1: Des nouveautés des deux dernières années. Donc, on est dans les petites pépites, dans les découvertes. On va de tous les genres, justement. Il y aura du Outlaw,
0: ouais,
1: il y aura de la musique très, très pour faire la fête. Donc, on peut y trouver son compte et ça porte bien la fin de semaine.
0: Ben, merci, Clémence, de nous présenter cette pièce. Vas-y, je te laisse. Fais la présentation officielle sur Ici Musique.
1: On va écouter Attends-moi. C'est une pièce du deuxième album de Patrick Bourdon et ça se passe à Ici Musique.
0: Merci, Clémence.

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Vous venez d'entendre dans l'ordre « Attends-moi » de Patrick Bourdon. Il y a eu les « Hey Babies » ainsi que Dan George McKenzie en duo avec Alex Berger. C'est le temps de mettre un peu de soleil dans notre vie. Gilles Valiquette.

0: Chaud sauvage avec la valse des trottoirs, c'est ce qui nous amène au bulletin d'information. Vous déjeunez en paix sur ICI Musique. Bougez pas, je vous retrouve dans deux minutes.
1: Bonjour, ici Karine Matheux. Voici les informations. Le Canada souligne aujourd'hui la Journée nationale de la vérité et de la réconciliation, un moment qui vise à rendre hommage aux survivants des pensionnats pour autochtones, à leurs familles et aux enfants qui ne sont jamais rentrés chez eux. 150 000 enfants autochtones ont été retirés de leurs familles et forcés de fréquenter des pensionnats gérés par les communautés religieuses et financés par l'État. Plusieurs cérémonies sont prévues partout à travers le pays, notamment sur la colline du Parlement à Ottawa. Donald Trump affirme que les patrons des grandes entreprises de technologie ont accepté d'établir des normes en matière d'intelligence artificielle à l'issue de leur rencontre hier à la Maison-Blanche. Face aux inquiétudes croissantes sur les dangers de l'IA, les géants du secteur ont adopté un code de bonne conduite non contraignant dont les contours n'ont pas été précisés. En France, le président du Rassemblement national fait toujours face à une tempête médiatique après la publication de propos antisémites qu'il aurait tenus dans sa jeunesse. Jordan Bardella nie en bloc et annonce qu'il porte plainte pour diffamation contre Mediapart. Le média en ligne affirme de son côté qu'il ne se laissera pas intimider, qu'il a des preuves solides et qu'il va bientôt faire de nouvelles révélations sur cette affaire. Et en terminant, une altercation dans la cabine de pilotage d'un vol reliant Dubaï à Tel Aviv a forcé un atterrissage d'urgence de l'appareil en Arabie Saoudite. Selon des médias israéliens, le copilote aurait poignardé le pilote avant d'être maîtrisé par d'autres membres d'équipage et des passagers. L'appareil a brusquement perdu de l'altitude lors de l'altercation, passant de 10 000 à 5 000 mètres en moins d'une minute. Les deux pilotes ont été transportés à l'hôpital pour recevoir les soins nécessaires. Voilà, c'était les informations.
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C'était Louis-Jean Cormier avec la pièce La photo sur son disque Quand la nuit tombe. Il est 8h37, 9h37 dans les Maritimes et vous déjeunez en paix sur Ici Musique. L'émission vous provient en direct depuis le studio 3 de la Maison de Radio-Canada à Montréal. Je vous souhaite un bon mercredi. Voici Recuerdo de ti, c'est une pièce de Geoffroy. Moi, c'est une genre de chanson que j'enverrai au producteur de la série White Lotus. Je sais pas si vous avez vu ça, cette série américaine, La musique. Bon, signé par Cristobal Tapia de Verre, quelqu'un d'ici, du Québec. C'est ce genre d'ambiance, un peu exotique, mystérieux. On sent une chaleur, on sent le mystère aussi. Recuerdo de ti, de Geoffroy.

0: Mundi Guidard, une pièce de Soleil Launière, et juste avant, c'était Geoffroy. On va faire un petit tour du côté de la scène alternative américaine des années 80 avec Violent Femmes, un groupe qui a influencé autant Louise Attaque que les Cowboys Fringants. Violent Femmes, formé en 1981, je vous présente quand même une pièce qui date de 91, American Music. Et dans les années 90, j'ai vu Violent Femmes une fois en concert, et je pense que c'est dans les fois où j'ai eu le plus peur pour moi-même dans un spectacle. Je vous raconte, ça se passait à l'automne 97-98, j'étais encore au secondaire. Et on décide avec des amis de partir de notre banlieue pour se rendre à Montréal où Violent Femmes jouait lors du party de la rentrée de l'Université McGill. C'était à l'automne, donc dans une rue gratuite dehors, plein d'étudiants de l'Université McGill, mais beaucoup trop de monde. Une rue très étroite pour un concert de cette envergure. Il y avait tellement de gens qu'il y avait des mouvements de foule. Soudainement, la foule partait à gauche, puis là, les gens tombaient. Puis là, tu te faisais comme des dominos, là, vraiment des mouvements de foule plutôt dangereux. J'ai vécu ça deux fois dans ma vie. À Violent Femmes et au Cowboy Fringant, au Francophonie de Montréal en 2003, il y avait beaucoup trop de monde sur le site des Franco pour voir les Cowboys. Mais bref, je vous ramène à Violent Femmes. On écoute la pièce American Music. C'est une chanson qui offre plein de clins d'œil, justement, à la musique américaine. Je disais une entrevue accordée par Brian Ritchie, le bassiste de Violent Femmes, et il disait que pour nous, cette chanson, c'est comme du Ramones, mais acoustique. Donc déjà, il y a une référence là, leur idée de départ. Mais il dit, à la fin de la chanson, vous allez voir, on accélère. C'est une référence au Velvet Underground, la pièce Héroïne, qui, justement, vers la fin, accélère aussi. Il y a des grelots. C'est une référence aux Beach Boys, au son que Phil Spector amenait. Donc tout ça se retrouve dans la pièce American Music de la formation Violent Femmes.
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Elle s'appelle Gabé, la chanson Dans mes dents. Juste avant, il y a eu Louise Attaque avec La Brune ainsi que Violent Femme, American Music. Avez-vous vu ou entendu plutôt le lien, ce côté rapide, rock, acoustique, presque punk qu'on a senti chez Louise Attaque, chez les Cowboys Fringants aussi. C'était déjà chez Violent Femme dans les années 80. Merci d'avoir été à l'écoute de Déjeuner en paix. Je m'appelle Olivier Robillard-Lavaux et je vous donne rendez-vous demain de 7h. C'est Stephen Faulkner qui nous amène à l'effet Pogonat. Catherine est d'ailleurs de retour. Que la journée soit bonne pour vous et à demain!

On est ceinture d'or en poésie et on part sur la route de la réconciliation en chanson avec Guillaume Hubermont, Ghostly Kisses, Voyage, Voyage et une primeur de lumière. C'est fou, fou, fou, mon mignon.

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1: En cette journée de la vérité de la réconciliation, on part à la découverte d'un projet qui s'appelle Sunflowers Dreams, qui est un projet électro-immersif de l'artiste autochtone Sky Pinay, originaire de Regina en Saskatchewan. Elle vit aujourd'hui en Alberta à Calgary. Elle baigne dans la musique depuis son plus jeune âge. Elle s'est initiée aux percussions, à la guitare, au piano. Elle a fait ses premiers pas dans l'électro-pop. S'est fait voler ensuite tout son équipement. Vraiment tout ce qu'elle avait. Elle n'a pas baissé les bras, elle s'est reconstruite patiemment à un studio à partir de 2016. Elle a tranquillement rebâti son studio pour renaître sous le nom de Sunflower Dreams, une démarche de réinvention, de transformation. Elle s'est imposée sur la scène alternative lors des festivals Sled Island, des célébrations de la fierté au sein de collectifs LGBT. Elle s'est distinguée par une signature sonore à la fois cinématique et percutante. Ses productions fusionnent EDM, drum and bass, UK garage avec des textures de piano, de synthé. Sky Pinay a franchi une étape majeure en lançant à la fin du mois d'août son tout premier long jeu qui s'appelle Retrance. C'est un album hautement cathartique qui rassemble plein de collaborations. Voici Sunflower Dreams.

Le fameux concours musical Les Francouvertes lance sa 31e édition et la période d'inscription est maintenant ouverte. C'est jusqu'au 25 octobre, vous pouvez vous inscrire. Donc, ils sont à la recherche à travers tout le pays, d'un océan à l'autre, de 21 artistes ou groupes qui chantent en français ou en langues autochtones, donc des artistes émergents. Alors, vous pouvez vous inscrire au www.francouvertes.com. Et comme d'habitude, le concours va se dérouler au Lion d'Or, à Montréal. Donc, c'est à partir du mois de mars jusqu'au mois de mai. Et qu'est-ce qu'on gagne quand on participe aux Francouvertes? On peut gagner, bien sûr, une immense visibilité, ça c'est vrai à chaque année, et une bourse de 15 000 $ pour lancer sa carrière. Donc, il y a une tonne d'artistes qui sont passés par ce concours-là. Des artistes comme Damien Robitaille, les Sœurs Boulées, les Hey Babies, Rose, Lydia Kepinski, les Cowboys Fringants, Carquois, Philippe Braque, Lou-Adrienne Cassidy, Thierry Larose, Ariane Roy, les Louanges. Et la 31e édition sera portée par deux porte-paroles amoureux, Violette Pie et Claude Pelgag.

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Le duo québécois Ghostly Kisses, Voyage, Voyage. Ghostly Kisses, le nom est inspiré d'un poème de l'écrivain américain William Faulkner. Et derrière ce nom poétique se trouve la chanteuse et violoniste Margot Sauvé et aussi son amoureux et son partenaire de création, le claviériste Louis-Étienne Santet. Un duo qui a beaucoup d'écho à l'international parce que, oui, il tourne ici, mais il tourne vraiment à travers le monde. Ensemble, ils façonnent une musique où la délicatesse des arrangements de cordes, la chaleur du piano et la voix céleste de Margot s'entrelacent. Il y a eu un accueil très, très chaleureux réservé à leur album Dark Room en 2024 et le duo est revenu le mois dernier avec un troisième disque qui s'appelle Across the Pond, un clin d'œil à l'expression anglaise qui évoque l'autre côté de l'océan Atlantique. Et ce titre symbolise les ponts invisibles qui existent au-delà des frontières et de la distance. Donc, ça évoque bien quand même leur mode de vie où vraiment, il n'y a pas de frontières, il n'y a pas de distance. Ils sont toujours en grand voyage-voyage. Premier projet que le groupe autoproduit entièrement et c'est un retour en force vers une dream pop éthérée. Donc, retour à leur source, source plus organique, des instruments acoustiques. Après avoir parcouru les États-Unis, la formation s'apprête à terminer sa tournée nord-américaine ici avec trois dates. Il y a le 1er octobre à Toronto, ensuite Québec le 9 octobre, Montréal à la Maison Symphonique le 16 octobre et puis Ghostly Kisses s'en va en Europe et au Moyen-Orient.

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1: Une primeur d'un gars qu'on aime beaucoup, le chanteur Lumière, l'alter ego glam d'Étienne Côté, qu'on connaît comme batteur au sein du groupe Bon Enfant, comme ancien membre du groupe Canaille aussi. Après le succès de son premier album en 2021, il a lancé le disque Glam, une œuvre exubérante qui l'a mené à faire les premières parties de Pierre Lapointe, de Clara Luciani dans les Zéniths en France. Ça a été très marquant. Il n'avait pas lancé de nouvelle musique depuis environ un an, Lumière, et il dévoile aujourd'hui en primeur la chanson Simone, une chanson en hommage à une proche qu'il a perdue. Oui, sa chienne Simone qui est décédée, mais oui, c'était une bête affectueuse et enjouée, mais aussi ténébreuse et imprévisible. Elle laisse un souvenir impérissable à Lumière qui confie « Elle nous a tous déjà mordus. Et chaque fois, on lui a pardonné. » Paix à son âme, pauvre folle Simone. Amen. Bon, alors au lieu de faire une pièce bouleversante et larmoyante, il a transformé ses souvenirs doux, amers en une célébration bucolique de Simone. La pièce intègre du violon, de la mandoline à son groove habituel qui nous plonge toujours dans les sonorités pop-rock des années 60-70. Le titre sera disponible donc le 1er octobre sur l'ensemble des plateformes d'écoute numérique. Voici en primeur Simone de Lumière.

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2: Une nouveauté captivante ce matin de la part de Ruby Waters, artiste ontarienne. Mais son père est slovaque, sa mère est métisse du nord du Québec. Elle a grandi au sein d'une famille passionnée. Ses parents sont musiciens, tous les deux dans un groupe country. Ils l'ont initiée très tôt à la musique, donc elle a commencé à chanter dans la rue et dans les bars à l'âge de 13 ans. Et son ascension est devenue fulgurante lorsque la vidéo acoustique de sa chanson Sweet Sublime est devenue virale sur les plateformes. Elle accumule maintenant plus de 50 millions d'écoutes, récolte des nominations au prix Juno. Elle a brillé sur la scène du festival Oceaga. Elle a participé à l'hommage à Neil Young pour ses 80 ans au Massey Hall à Toronto. Elle est habituée, elle nous a habitués en fait à un indie rock brut. Ruby Waters, elle explore sur sa nouvelle chanson Get a Grip un virage sonore vers la dream pop. Pour composer ce morceau, elle s'est isolée dans un chalet retiré au bord de la rivière Darcy. La rivière à Darcy, en fait, en Colombie-Britannique. C'est en expérimentant en pleine nature sur des boîtes à rythme qu'elle a façonné cette pièce planante bâtie sur des accords mélancoliques. Et la chanson parle du besoin de danser pour transcender l'anxiété. Voici cette nouveauté de Ruby Waters.

Dans quelques minutes, restez là parce qu'on part sur les routes des différentes communautés autochtones pour découvrir leurs univers musicaux.

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2: On part sur la route avec Guillaume Hubermont aujourd'hui, 30 septembre. C'est la Journée nationale de la vérité et de la réconciliation. Et Guillaume, aujourd'hui, tu nous emmènes donc d'un bout à l'autre du territoire. C'est un gros voyage là, à la rencontre de différentes scènes musicales autochtones.
3: Oui, un grand voyage d'ouest en est, d'un océan à l'autre. Vérité, réconciliation. La musique, pour moi, ça a toujours été un espace de vérité. J'ai donc décidé de m'attarder sur celui de la réconciliation, oui. Qui est un concept duquel on est encore bien loin souvent, lequel j'espère qu'on tend toutes et tous, surtout du côté autochtone. Donc l'objectif de ma chronique, c'est d'aller à la rencontre, à la découverte d'artistes autochtones qui ont collaboré avec des artistes autochtones, donc des duos où on se partage les langues, les cultures, les influences musicales, où on dialogue. Donc, sur la route de la réconciliation, on pourrait appeler notre chronique comme ça.
2: En quelque sorte, oui, c'est comme ça que je l'ai appelé. On commence, Guillaume, notre grand périple tout au bout de la Colombie-Britannique à Kitimat Village.
3: Oui, au fond du fjord de Douglas, dans un beau décor entre montagne et océan, c'est la terre d'origine des Snotty-Nose Rez Kids, Darren Mess.
2: Un exercice de prononciation.
3: Nice. Toujours très difficile à prononcer. Un groupe de rap quand même maintenant très connu qui ont fait de leur art un super véhicule pour leur culture. Pour leurs revendications. Oui. Ils sont allés trois fois sur la courte liste du Polaris. Ils ont collaboré avec plein de monde. On les écoute avec l'artiste pop-rap Son Real, qui lui est originaire de Vernon, toujours en Colombie-Britannique. Une bonne pièce de pop urbaine grand public.

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1: Un extrait de ce duo entre Snotty Nose, Rez Kids et Sunreal. Donc, on quitte la côte ouest. Guillaume, on traverse les montagnes, les vastes étendues pour s'arrêter dans les prairies au Manitoba.
2: Exactement. En territoire de... Oh, mon Dieu, il me manque... Ah oui, voilà. À Peggy's First Nation. J'ai eu peur. Je pensais qu'il me manquait une petite étape. C'est la plus grande communauté Oji-Cree du Manitoba. On est à 2 heures au nord de Winnipeg. Et c'est le berceau de William Prince, qui est un auteur, compositeur, interprète, je dirais, folk country, une belle voix.
1: Dont je vous ai parlé à plusieurs reprises.
2: Ouais. Ouais. Très, très connu quand même. Il a fait des belles collaborations, notamment avec une vedette ontarienne, Serena Ryder. Je vous propose qu'on écoute tout de suite Sing Me a Song.
1: Oui.
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0: Serena Ryder avec William Prince. Et William Prince, c'est fou quand il va dans les graves. Mm-hmm. Sa voix me rappelle tellement Johnny Cash.
1: Vraiment, vraiment. Moi, ça me donne envie d'aller la chanter en duo dans
0: oui,
1: un karaoké.
0: Dans un karaoké, on se pratiquera. Ouais. On reprend la 17 en direction du sud de l'Ontario.
1: Et on s'arrête maintenant à Six Nations of the Grand River. On est entre Hamilton et Brantford. C'est la communauté la plus peuplée, terre de nations Mohawk et Cayuga. Et c'est le fief créatif du collectif The Hallucination.
0: Mais oui.
1: Hallucination.
0: Anciennement, A Tribe Called Red.
1: Exact. Ils sont vraiment les pionniers de ce qu'on appelle le Powwow Step, le genre musical préféré de Philippe Feniou. Production électronique, des tambours, des chants traditionnels. Ici, on va écouter une prod de Hallucination avec l'artiste afro-colombienne basée à Toronto, Lido Pimienta.
0: Qui a déjà gagné le prix Polaris, d'ailleurs.
1: Exactement. Alors, après l'étincelle, voici la lumière de Light.
0: Non.
1: Il nous manque...
0: Il nous manque l'extrait.
1: Il nous manque la lumière.
0: Est-ce qu'on l'a? On l'a retrouvé.
2: Désolée.

0: grosse chanson de plancher de danse.
1: Il y a toujours une grosse montée avec Hallucination.
0: Oui. Il y a Hallucination avec Lido Pimienta. Là, Guillaume, on délaisse l'autoroute pour prendre un vol. On prend l'avion vers le Grand Nord, direction Iqaluit, au Nunavut.
1: Oui, sur les rives de la baie de Frobisher, la capitale du territoire. C'est ici qu'on retrouve l'incomparable Tania Tagak, grande artiste inclassable qui a fait promener l'art du chant de gorge dans tous les pays, dans tous les styles du monde.
0: Oui.
1: Elle a d'ailleurs percé à l'international grâce à une collaboration avec Björk il y a plus de 20 ans de ça. Je l'ai encore vue il y a tout juste une semaine au Gala Polaris où elle était finaliste. Elle a fait une prestation incroyable.
0: Mais c'est toujours très théâtral, très conceptuel.
1: Oui. Ah, mais c'est quasiment de l'improvisation sur scène, c'est une performance. Alors ici, je vous propose de l'écouter et vous allez voir, le style, c'est complètement différent. Elle est avec Buck 65, un rappeur dans le temps qui jouait beaucoup. Dans
0: Mais c'est Rich the Fry qui anime à CBC maintenant. C'est lui, Buck
1: 65. Voilà, rappeur d'Halifax. Ouais. Voici Gentle avec Tania Tagak. 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

0: après ça.
1: Tania Tagac avec Box 65. Du Nunavut, on passe au nord du Québec, au Nunavik.
2: Et on se pose à Saluit. Au nord du plateau arctique, on est dans le village natal d'Élisapi.
1: C'est la terre d'Élisapi.
2: Elle a toujours réussi à faire le pont entre le nord et le sud.
1: Ça a toujours été son but, d'ailleurs.
2: Oui, d'ailleurs, on n'a qu'à penser à son projet Inuktitut, où elle réinvente des classiques de la musique occidentale qui ont bercé son enfance en les reprenant dans sa langue. Mm-hmm. Moi, je vous propose sa collaboration avec Joe Grass, le guitariste et chanteur. Chanson iconique de Willie Thrasher.
1: Qui est d'ailleurs
2: Thrasher.
1: Son collaborateur depuis toujours. Depuis très longtemps.
2: Mais là, il chante à deux cette chanson que j'aime tellement de Willie Thrasher, « Wolves Don't Live by the Rules ».

0: Wolves Don't Live By The Rules, Elissa Pie avec Joe Grass. Guillaume, on quitte le Grand Nord, on réatterrit en Abitibi-Témiscamingue dans la communauté de Pickogan.
1: Et qui est-ce qui vient de Pickogan?
0: Qui est-ce qui vient de Pickogan?
1: Le rappeur et collègue Samian.
0: Oui, c'est vrai, voilà. Ben oui, ben oui.
1: Et ça, c'est un classique quand on parle de collaboration entre artistes autochtones et québécois. Ouais. Une chanson de 2007 réalisée avec Loco Locas, ouais. La paix des braves. On est nombreux à avoir découvert l'Anishinaabe grâce à ce morceau qui réclame justice et respect des traités, en gros. Un morceau assez puissant quand même à l'époque.

0: Fait des braves, Samian avec Loco Locas. Et là, on s'enfonce dans les forêts de Lanaudière pour rejoindre Manawan.
1: Oui, en Haute-Matawinie, territoire de la nation Atikamekw, c'est le berceau de Laura Nigwe, ouais. Gagnante du prix Félix de l'artiste autochtone pour son album Waska Matisiwin et qui va sortir un nouvel album le 6 novembre, oui. Je vous l'annonce.
0: Mais elle va chanter avec Mara Tremblay.
1: Et elle va chanter avec Mara Tremblay à l'instant. La pièce que je vous propose, Qui c'est Manito? C'est une belle chanson, c'est une prière en fait, hein, à la star du Chiche Manitou de Florent Volant. Donc le grand esprit, voici Laura et Mara.

0: Coué et Mara Tremblay, un très joli duo qui se retrouvera sur le projet de Laura. On descend vers la vallée du Saint-Laurent pour faire une halte au cœur de Wendake.
1: Près de Québec. Tu connais Catherine Nikamou-Mamouitoun, le projet de chansons rassembleuses. Ouais. Ça fait des années que ça roule, un projet de réconciliation qui regarde vers l'avant. En voilà un très très beau. Ouais. Et on retrouve dans la deuxième mouture de ce projet-là des artistes Abenaki, Wendat, Atikamek, métis de la Rivière Rouge, là je parle de Willows, Inou et Québécois. Mm-hmm. Et donc, il y a notamment Sandrine Mas qui est Wendat dans ce projet, qui a trouvé le titre de la chanson qu'on va écouter, Yachista, qui signifie le feu. Okay. Là, vous allez entendre plein d'artistes qui chantent aussi bien en français qu'en Michif du Sud ou en Inou Aïmoune.

0: Un extrait du grand projet Nikamou Mamouitoun. On reprend la route vers l'est. On s'en va en Acadie, au Nouveau-Brunswick, ma terre natale à moi.
1: Ah ben oui, on va longer la baie de Fundy entre les territoires Wolastoggé et Mi'kmaq. C'est ici qu'on s'arrête dans la Première Nation Tobik, d'où est originaire Jeremy Dutcher, musicologue, ténor Wolastoggé. On n'a pas besoin de refaire sa bio maintenant. Plusieurs collaborations de son bord aussi. Je vous propose celle avec, et ça c'est intéressant, le virtuose du violoncelle Yo-Yo Ma, pour réinterpréter le Honor Song, une chanson d'honneur composée par un aîné Mi'kmaq qui s'appelle George Paul.

0: Récente collaboration entre Yo-Yo Ma et Jérémy Dutcher. Et là, on ne pouvait pas terminer ce grand voyage, Guillaume, sans s'arrêter sur la Côte-Nord.
1: Terminer sa voix, Chat Maliotenam. Il y avait tellement de collaborations intéressantes que je pouvais vous proposer. D'ailleurs, ce sont souvent des collaborations qu'on écoute à Ici Musique. Mais c'est donc celle entre Dan George McKenzie et Alex Berger que je vous propose, qui sont devenus amis il y a quelques années, le Montérégien et l'Innu. Ils ont écrit Mishko Tinamou, une chanson en frinou. C'est Alex Berger qui a inventé ce concept pour dire mélange de français et Innu Aimun.
0: C'est très joli.
1: Mishko Tinamou, c'est un terme difficile à traduire, mais ça évoque la résilience, la possibilité de changer l'avenir, notamment.
0: Oui.
1: Donc, on regarde en avant, puis on essaye de faire les choses différemment. C'est une belle manière,
0: c'est
1: je trouve.
0: C'est une très belle façon de conclure ce voyage en chanson dans les différentes communautés autochtones à travers le pays. Guillaume, et ce soir à ton émission, à l'appel du soir, dès 21h, tu vas mettre vraiment en lumière les compositeurs autochtones de partout au pays.
1: Dans la musique dite classique,
0: oui.
1: On va aller dans des concertos,
0: vraiment.
1: Dans de l'opéra et des choses vraiment intéressantes à découvrir.
0: On va découvrir.
1: Voilà, dès 21h sur Ici Musique.
0: On t'écoute dès 21h sur Ici Musique. Guillaume, merci pour ce grand voyage.
1: Salut.
0: Bye bye.

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1: Un coup de cœur électron ce matin pour l'une des figures les plus visionnaires de la musique électronique moderne. Un gars qui a vraiment, avec sa sœur, influencé toute une génération d'artistes. C'est le créateur suédois Olof Dreyer. Pendant plus d'une décennie, Olof Dreyer a marqué l'histoire de l'électropop en étant la moitié du duo culte The Knife. Duo qui a vraiment marqué l'histoire de la musique. Donc avec sa sœur, Karine, ils ont redéfini les contours de la pop audacieuse avec des albums marquants comme Deep Cuts, des tubes comme Pass This On, Heartbeats, qui ont joué partout et qui se sont retrouvés dans plein de bandes originales de films. Donc, ils ont refusé aussi tous les compromis liés à l'industrie musicale. Ils ont fait les choses juste à leur façon. Par exemple, je les ai déjà vus en spectacle au Metropolis de Knife et ils n'étaient pas sur scène. C'est-à-dire que ça a pris du temps avant qu'on comprenne ce qui se passait. Il y avait des acteurs sur scène qui incarnaient le groupe de Knife, mais c'était tous comme des mannequins. Ils étaient très, très, très beaux, très lookés et ils se passaient les instruments d'une chanson à l'autre. Donc, on s'est vite rendu compte que c'était pas normal, qu'ils pouvaient pas être tous aussi multi-instrumentistes. Et donc, le groupe jouait en coulisses et il avait mis des acteurs sur scène. Donc, vous voyez le genre de subterfuge que mettait de l'avant de Knife. Aussi, de son côté, Olof, il a fait danser les foules dans les clubs sous le pseudonyme Donny Aoun, imposant des règles strictes aussi sur l'égalité des genres. Partout où il passait, dans les festivals où il passait, il exigeait qu'il y ait une égalité des genres dans la programmation et il réussissait. Et à la fin du groupe de Knife, à la fin de cette aventure, il a consacré plusieurs années de sa carrière à réaliser des projets dans l'ombre. Par exemple, il a réalisé des pièces pour Björk, pour Rosalia, pour Robin. Il a aussi créé des ateliers de création musicale pour des jeunes immigrants, des jeunes réfugiés sans papier à Berlin et en Suède. En mai 2026, Olof Dreyer a franchi un cap majeur en publiant son tout premier album solo, en son propre nom, conçu comme une célébration joyeuse, féministe et queer. L'album déstructure les codes rigides de la techno et de la house pour insuffler une immense chaleur humaine, décloisonnée, une scène qui est souvent dominée par des codes justement très rigides. Olof Dreyer va présenter ses chansons en solo à la SAT à Montréal. C'est ce samedi 3 octobre. C'est un événement qui s'appelle Making Time, un festival qui a été créé à Philadelphie. Ça fait 20 ans que ça existe. Et là, le festival débarque à la SAT à Montréal et prend d'assaut la SAT pour toute une nuit jusqu'à 5 heures du matin. Il va y avoir Doppelfex, qui vient de Détroit, désolé pour la prononciation si j'ai massacré le nom. Il va y avoir Aurora Halal, qui, elle, vient de New York. Massimiliano Pagliara, qui, lui, vient de Berlin. Tout ce beau monde dont Olof Dreyer vont donc envahir la SAT de 22h à 5h du matin. C'est vraiment un événement qui promet. On écoute un extrait de cet album solo d'Olof Dreyer.

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C'est comme ça que se termine l'effet Pogonat pour aujourd'hui. Demain, même heure, même poste, on va se pencher sur le projet solo de Franny Holder de Random Recipe et on va prendre des nouvelles d'un groupe que j'adore, Churches. C'est Claudine qui s'en vient avec son manège dans quelques instants. À demain tout le monde. Ciao!

Oui, il est parti. C'est la journée nationale de la vérité et de la réconciliation aujourd'hui. On démarre l'émission avec un duo de Winnipeg que vous devez connaître. Il s'appelle The Resilience.

Breakestra. Groupe de funk, de soul et de hip-hop américain originaire de Los Angeles. Très agréable dans notre heure de lunch qui débute, qui nous mène maintenant vers un extrait du nouvel album de Commande Bar, album qui va sortir bientôt, mais bientôt, dans presque un mois, 23 octobre. Le disque aura pour titre « Des fois danser » et l'extrait, lui, « Viridou ».

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Vous avez probablement reconnu la voix de Françoise Hardy dans une version complètement remaniée de sa chanson Jukebox par le DJ français Young Pulse. Et on se dirige vers Rose maintenant, ancienne révélation Radio-Canada.

C'est la musique de Rozelle dans mon manège à moi ce midi et on prend un virage vers l'an 2000, virage vers un classique de Moby. On va s'offrir la pièce Natural Blues que Moby a fabriquée à partir d'un vieux chant traditionnel afro-américain enregistré dans les années 30. C'est la voix de Vera Hall qu'on entend, une chanteuse folk, activiste de cette époque. Moby a dépoussiéré le titre, l'a placé dans un environnement complètement différent, dans une grosse rythmique électro. Et ça donne ceci. C'est super.

Jérémy Lachance, qui est la moitié du duo Grand Eugène en solo ici, mais cette année, c'est Grand Eugène qui a vraiment pris beaucoup de place dans son agenda. Ils ont donné une série de concerts dans les festivals et pour Mélissa et lui, qui avaient presque pas d'expérience sur scène, on peut dire, je pense, qu'ils ont terminé l'été comme de solides musiciens de scène aussi. Maintenant, un petit Dalida pour agrémenter notre midi? Voici Ciao, Amore, Ciao, en remix.

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groupe d'Allemagne, Marie-Céleste, une de nos révélations Radio-Canada 2026-2027. Un groupe qui a une super énergie sur scène. Ils sont d'ailleurs en tournée tout l'automne, au moins une vingtaine de dates à l'agenda. Allez les voir, je vous le dis, ils ne sont pas révélations Radio-Canada pour rien. Vraiment, ils ont un potentiel de feu. Et on enchaîne avec le duo électropop français Paradis maintenant. Voici leur chanson « Mieux que tout ».

Le français Since Charles, peut-être un descendant de Daft Punk et de Étienne Dao? Si les deux avaient un enfant ensemble, ça aurait pu être Since Charles. Maintenant, les prochains, eux, sont clairement des enfants du post-punk. Ils s'appellent La Sécurité. Ils viennent de Montréal. Ils ont présenté les chansons de leur deuxième album, Bingo, en fin de semaine dernière à Montréal. Mais là, je vous ramène à l'époque du premier disque. Voici Serpent dans notre heure de lunch.

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On s'en va tous à Toronto maintenant, mes amis, pour écouter la musique d'un artiste extraordinaire. Un artiste hip-hop, auteur-compositeur, producteur et ingénieur de son, bourré de talent. Il s'appelle Windassé. Il est originaire de la Première Nation de Wikwemikong, qui est située sur l'île Manitoulin, dans le nord de l'Ontario. Mais Windassé vit maintenant à Toronto. Il est tout jeune. Il a 20 ans à peine et déjà 10 ans de pratique musicale, puisqu'il a écrit sa première chanson à l'âge de 10 ans. L'étincelle initiale pour la musique qui est arrivé en observant sa sœur qui faisait de la musique sur la réserve. Windassé est aussi un chef cuisinier. Et je le mentionne parce que ça fait partie de son identité artistique. Il en parle beaucoup dans ses chansons de ce rythme de vie-là. Il a même sorti un mini-album intitulé « The Misadventures of Bad Cooks », les mésaventures d'un mauvais cuisinier. Et si vous êtes curieux, on peut aussi le voir dans un documentaire « Turtle Island Rap » de la réalisatrice Alexandra Lazarovitz, qui a été présentée en avant-première au TIFF récemment. Un film qui dépeint la réalité d'artistes émergents qui essaient d'avancer en évitant les pièges du milieu et de l'industrie parce que Windassé refuse que son identité autochtone soit récupérée, qu'il devienne un argument marketing ou une case à cocher sur une liste de diversité. Non, lui veut que son travail soit reconnu sans que son identité ou son image ne prenne le dessus. Et quand on écoute le titre qu'il a sorti en janvier, 86, on se dit que ça devrait très bien aller à ce niveau-là. Sa proposition est vraiment forte. Écoutez ça. Ouvrez vos oreilles pour Windassé.

Le duo franco-britannique Kate Sebastian, très inspiré de la musique turque des années 70, ça donne de l'énergie, ça, en plein milieu de semaine, comme ça, en plein milieu de l'après-midi. Et Miel de Montagne est pas mal aussi pour ça. J'aime beaucoup son petit côté déjanté, un peu chant gauche.

0: sur la musique de High Classified. Que j'espère que votre journée se déroule bien. Jusqu'ici, je vous invite à m'envoyer des messages. Si vous avez des envies musicales particulières aujourd'hui, allez-y, bulle de conversation. Je suis toujours, toujours ouverte à vos suggestions. Dans quelques instants, notamment, on va s'arrêter chez Gladwin Badger, un artiste à découvrir. Peut-être un prochain coup de cœur pour vous.
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Le manège poursuit son parcours cet après-midi avec un arrêt en Alberta maintenant pour qu'on tourne nos oreilles vers Gladwin Badger, un guitariste, compositeur, musicien instrumental de la nation Néia à Grande Prairie, c'est dans le nord-ouest de la province, un ancien militaire des Forces armées canadiennes qui a travaillé aussi dans l'industrie pétrolière hein, en Alberta. Mais le destin de Gladwin Badger était ailleurs et il le savait. Il a finalement décidé de tout laisser tomber ça pour s'inscrire en musique. Il est allé chercher un bac en jazz à l'Université d'Edmonton et pendant ses études, il a passé un été complet comme chauffeur de poids lourd à travers tout le Canada et les États-Unis. Et ce sont ces longues nuits sur les autoroutes qui ont nourri ses compositions. Ça lui a inspiré des pièces instrumentales qui mettent de l'avant la guitare, un peu comme le font les Hermanos Gutiérrez. Mais chez Gladwin Badger, ça se mélange plus en surf rock, en rockabilly, avec des accents jazz aussi. Avec aussi une influence western spaghetti. Alors, son surf rock, à lui, évoque pas les vagues de l'océan, mais les routes qui sillonnent les prairies. En écoutant sa musique, vous allez voir, on traverse les paysages avec lui, on avale les kilomètres, et c'est la guitare qui devient la narratrice de l'histoire. Gladwin Badger a fini par nommer son style le res rock, parce que sa musique passe à travers le prisme autochtone. Res rock, comme dans rock de réserve, et justement, c'est le titre de la pièce que je vous fais entendre maintenant. Res Rock par Gladwin Badger.

C'est Gab Bouchard, avec encore et encore, et je veux saluer Nathalie Boudria de Laval, qui est à l'écoute du manège cet après-midi et qui est allée d'une suggestion musicale. Elle a envie d'entendre le projet de Rachel Leblanc, Vanille. La chanson « Ce n'est pas ici, si ce n'est pas ailleurs ». Bon, j'ai eu de la misère avec le titre, mais vous allez voir, la chanson est bonne.

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La musique de Body Sync, un duo de Halifax. Et j'en profite pour saluer les auditeurs, auditrices des Maritimes qui sont branchés sur Ici Musique cet après-midi. On rentre vers Montréal maintenant avec l'auteur-compositrice-interprète San James. Voici son titre, « Fuir ».

Vous savez combien on aime ressortir des pépites musicales du passé dans le manège pour à nouveau braquer les projecteurs déçus. Et cet après-midi, j'ai envie qu'on ramène le formidable duo Cashtin, composé bien sûr de Claude McKenzie et du grand Florent Volant. Non, mais levez la main si vous n'avez jamais tenté de chanter les paroles de leur premier grand succès, I-U-A-C-U-A-N, ne serait-ce que cantonner les fameux tout-tout-tout-tout-tout du début de la chanson avec eux. Hein? Je pense qu'on a tous fredonné cette air-là en 1980. Et la chanson jouait en boucle partout dans toutes les radios. Je ne sais pas si vous saviez, mais Cashtin, ça veut dire « tornade » en français. Le duo n'aurait pas pu choisir un meilleur nom, je pense, parce que leur chanson a soufflé tellement fort que pour la première fois au Québec et ailleurs, on a tendu nos yeux et nos oreilles sur la musique inoue. Ben en fait, sur la musique autochtone de manière générale, leur chanson était tellement entraînante qu'on pouvait pas faire autrement que d'embarquer, ce qui a fait sortir leur musique des communautés pour rayonner jusqu'à Montréal, puis ailleurs dans le monde aussi. Ça, c'était une première. Et tout ça est arrivé quand le producteur Guy Trépanier, qui avait déjà du travail très connu pour avec Nicole Martin, avec Martine Sinclair, il faisait partie de l'industrie, il habitait sur la Côte-Nord, il avait vu Cashtin une fois sur scène et il est allé voir le duo pour leur dire « Vous avez un succès entre les mains, venez enregistrer vos chansons à Montréal avec moi, s'il vous plaît! » Et le reste de l'histoire, mais on le connaît, hein? Immense succès pour Cashtin, ils ont gagné des Félix, ont été nommés pour des Juno et surtout, ils ont joué partout au pays, mais en Europe également. L'album s'est vendu à 200 000 exemplaires et peut-être qu'on se rappelle moins de ce boulot, mais le groupe a eu un grand succès à l'international. Ils sont retrouvés sur les scènes en France, en Belgique, en Suisse, à New York. Cashtin, c'était un phénomène. Ils sont même partis en tournée avec les Gypsy Kings. Oui, on les avait jumelés avec eux parce que les Gypsy Kings représentaient la même chose que Cashtin, c'est-à-dire un groupe issu d'une communauté, la communauté Digane dans leur cas. Alors peut-être que c'est le moment pour ceux qui ont levé la main tantôt quand je vous ai demandé qui n'avait jamais entonné cette chanson. Peut-être que c'est le moment de vous reprendre. Voici Cashtin et leur plus grand succès.

de Dolby Stereo. Et pour ceux qui n'auraient pas la référence, Dolby Stereo, c'était le personnage fictif dans cette comédie musicale Pied de poule en 1982 au Québec, spectacle qui nous a fait découvrir, entre autres, Marc Labrèche et Normand Brathwaite. Quand même, hein, on peut dire que ça a marqué. C'est Vaillance qu'on écoute maintenant sur les ondes d'ici musique.

Rosie et Lewis Hoffman avec Seal Disco Night. Avoue que ça fait du bien ça cet après-midi. Il sera d'ailleurs en concert chez nous à Montréal le 7 octobre au studio TD. Alors voilà, pour les intéressés, on a encore un bon 30 minutes dans le manège ensemble, dans notre itinéraire musical. Et entre autres choses, dans les prochaines minutes, je vais vous faire découvrir la toute nouvelle chanson d'Elie Sapie, une autre reprise très réussie, cette fois-ci d'une chanson des Cranberries.

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Jacques. Et maintenant, savez-vous qu'Élie Sapi est arrivée avec une toute nouvelle chanson, une toute nouvelle reprise d'un grand succès international hier? Ouais, après avoir connu un immense succès avec son disque Inuktitut en 2023, où elle reprenait dans sa langue maternelle des hits planétaires. Elle est revenue pas plus tard qu'hier avec une adaptation en Inuktitut d'une autre chanson des Cranberries, le titre Dreams. Et fait amusant, je sais pas si c'était voulu, mais la première version de la chanson des Cranberries est aussi sortie un 29 septembre, c'était en 1992. Cette nouvelle reprise a été enregistrée spécialement pour la télésérie à succès North of the North, une création originale de CBC, APTN et Netflix. C'est une comédie qui se déroule dans la communauté fictive d'Ice Cove, un village du Nunavut où tout le monde est au courant de tout. Et Élie Sapi fait un caméo dans la saison 2 qui est présentement en onde, et l'épisode dans lequel elle apparaît, est présenté ce soir d'ailleurs. Je ne connaissais pas la série, je suis allée regarder les chiffres ce matin et je me dis que je suis en retard dans les nouvelles. La saison 1 a généré 9 millions de visionnements et s'est classée dans le top 10 des contenus les plus regardés sur la plateforme dans 33 pays. Alors, je vous rappelle le nom de la télésérie, c'est North of the North. Les deux saisons sont disponibles au Canada sur les plateformes APTN et CBC Gems, et elles seront aussi sur Netflix un peu plus tard cet automne. Alors, tout ça pour revenir à Élie Sapi, la femme à l'agenda toujours bien rempli. Elle s'apprête en ce moment à donner les dernières représentations de la tournée Inuktitut. Elle sera à New York le 8 octobre, à Toronto le 22, et puis tout ça se termine en grand du côté de Paris le 15 novembre. Alors on écoute sa version de Dreams des Cranberries qui devient Sinatu Maka.

En tout cas, vous êtes vraiment à l'écoute, hein, auditrices et auditeurs d'ici musique. Effectivement, on s'est trompé de chanson Dreams. On s'est rendu compte qu'Elis Sapi en avait deux dans son répertoire. Celle-là, c'est la reprise de Dreams des Fleetwood Mac. Vous aviez raison. Mais là, on a trouvé la chanson qu'on voulait vous diffuser, cette nouveauté, qui a aussi le titre Dreams, mais c'est le titre des Cranberries. OK? Ça, c'est la nouveauté d'Elis Sapi maintenant.

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0: Imaginez-vous un Nicolas Ouellet, tout de noir vêtu, comme à son habitude, qui entre en studio, les épaules dansantes sur la musique d'Ataman.
1: Oui, exactement. C'est ce qui s'est passé. Du moins, c'est ce que vous devez vous imaginer. C'est ça la beauté de la radio. Vous faites croire ce que vous voulez. Les images sont dans votre tête.
0: Ouais, et on est là pour vous en créer des images. Et on va en avoir beaucoup dans Nouveaux sons encore une fois aujourd'hui.
1: Bien sûr, quelques chansons évidemment de nos artistes autochtones favoris dans l'émission aujourd'hui, en cette journée Vérité et Réconciliation. Comme Ataman d'ailleurs, qu'on entend en ce moment, qui ne sera pas dans notre émission, mais Ataman nous permet de célébrer cette journée. Puis aussi plein de sélections musicales habituelles, comme on le fait tous les après-midi, en légèreté et en fraîcheur.
0: En légèreté et en fraîcheur.
1: Bien sûr.
0: Alors, bonne émission, bon nouveau son, Nicolas Ouellet. Je m'appelle Claudine Prévost. C'était très agréable de faire ce tour de manège avec vous aujourd'hui. Puis, si vous voulez être là demain, moi, je suis là. Comptez de midi sur les heures d'ici musique. Portez-vous bien. Bonne fin de journée.

0: maritime.
1: Peu importe où vous êtes au pays, j'espère que vous êtes dans le bonheur en ce mardi, mercredi après-midi. Oh mon Dieu, je viens de gagner une journée dans ma semaine. Quel bonheur. Loots a collaboré avec S.G. Lewis là-dessus. C'est très dansant. Voici If You Want Me.

Nick, qui s'appelle S.G. Lewis, collaboration ici avec Lude, If You Want Me, un nouveau son pour commencer cette émission. J'aimerais avoir de vos nouvelles, comme ça je peux vous saluer sur les ondes nationales, vous accueillir officiellement dans le club Nouveau Son. Si vos oreilles sont portées vers l'émission au moment où on se parle, vous en faites officieusement partie, mais tous les jours, c'est très important d'officialiser votre présence. Il n'y a personne qui peut vivre cette émission Nouveau Son sans vous et vos manifestations. Écrivez-moi 514-980-7667. Vous me laissez votre nom, les noms des gens qui vous accompagnent.

La nostalgie des gens heureux, toujours, toujours triste collaboration avec Fouki en cette journée de la vérité de la réconciliation. Pensez que tant qu'il y a de l'amour, il y a de l'espoir. Ça aide, mais l'action aide encore plus. Ça, c'est clair. J'attends de vos nouvelles. 514-980-7667. Laissez votre nom, je vous salue, je vous accueille dans le club en retour. Nouveauté de grand public.

La ligne de guitare sur cette chanson de grand public qui vient tout juste de sortir est impeccable. C'est joyeux, c'est éclatant. Ça donne envie de gambader. Et c'est, je pense, ce qu'il souhaitait créer avec ce nouveau titre qui s'appelle Caps Lock. Salutations à Alain qui est bien branché en ce moment. Salutations à Lily aussi qui écrit « Non mais quel début d'émission de Fuego! » Et ça ne fait que commencer, ma chère Lily. Il nous reste encore 1h45 pour vous balancer d'énormes chansons. Question d'accompagner cet après-midi du 30 septembre. Très important, donnez-moi de vos nouvelles, que ce soit la première ou la centième fois que vous m'écriviez, que vous soyez un peu gêné, que vous ayez toujours hésité à m'envoyer un message. Aujourd'hui, c'est votre journée. 514-980-7667 ou via la bulle de conversation sur Radio-Canada Audio.

Ça donne envie de danser le twist, ce genre de chanson. Pour les meilleures des raisons, soyons clairs. C'est Wizard, cette chanson, c'est tout nouveau, sorti le 16 septembre. Ça s'appelle Alfa Romeo, show directement de Montréal. Énorme proposition. On reste dans l'éclatement, dans la joie, dans la fraîcheur. Aaron a besoin d'être convaincu. Elle le dit dans le titre de cette chanson.

Il s'appelle Jacob d'Amour. C'est lui qui nous a fourni, entre autres, cette magnifique reprise de L'Amour de Karim Ouellet. Mais ça, c'est une chanson originale. Sur le troisième projet de sa trilogie, qui a commencé par Petit, qui a ensuite eu Moyen, et finalement Grand, l'album sur lequel se trouve ce qu'on vient d'entendre, qui s'appelle J'espère. On ne s'est pas encore parlé du succès d'Adela. Adela, c'est la grosse sensation cet automne. Elle vient de lancer un album qui s'appelle Prima. Elle a participé à cette compétition sur Netflix qui s'appelle The Debut Dream Academy, qui a contribué à former l'hyper populaire groupe Cat's Eye, mais sa carrière solo est tout au

0: En cette journée de la vérité et de la réconciliation, un artiste autochtone qu'on aime beaucoup qui s'appelle Patrick Moonbird, je pense que vous l'aimez beaucoup aussi. Comme je le disais, je pense que c'est hier ou avant-hier, chaque fois qu'on diffuse cette pièce musicale, je reçois un petit message de quelqu'un qui veut savoir qui est cet artiste, quel est le nom de ce projet. Je le répète, Patrick Moonbird, la chanson Out of My Mind, lui qui vient de la Saskatchewan. On retourne entre autres la musique de Claudel et de Tiakola de son nouvel album W.M.
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Alejandro, deux générations de reggaeton sur une seule chanson. Ça s'appelle Aquel Diciembre sur la version deluxe de l'album Do Not Disturb. Mais cette star, énorme star, qui est Young Miko, qui entre autres fait les premières parties de Billie Eilish dans la dernière année. Salutations à Robin qui m'a écrit. Bon mercredi, Nicolas. Ici, on m'écrit. Pas de nom. Mais ça dit, hier, une Josiane t'a écrit pour te dire qu'elle levait son bureau pour travailler debout et danser. Alors, j'ai fait pareil. Une deuxième Josiane qui danse debout à son bureau. Merci pour les découvertes. Allez, faites comme les Josianes. Levez-vous et dansez.

Chose promise, chose due. Nouvelle pièce de Tia Cola. Il y a des grosses collaborations sur son projet. Entre autres avec Georgia Smith et celle-ci, Théodora. J'ai vu.

très beau ce qu'ils ont fait sur ce tout nouvel album Across the Pond. Le duo de Québec Ghostly Kisses, Devotion. Salutations à José qui m'écrit habituellement. Je peux écouter seulement la fin de l'émission, mais là, je peux l'écouter au complet aujourd'hui. Bienvenue dans le club à 100% José aujourd'hui. C'est magnifique. Vous m'écrivez 514-980-7667 et je vous salue en retour. Voici Lucille.

toute nouvelle chanson de Lucille, le projet de Raphaël Bussière. Une chanson sur laquelle il a tout fait lui-même. La production, le mix, le matrissage, évidemment, la composition et l'interprétation. Très, très fort. Compte à rebours, c'est le nom de cette chanson. Bless.

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Deuxième heure de nouveau son qui commence en ce mercredi 30 septembre. J'espère que tout le monde va bien. Ma messagerie est bien active. Salutations à Jeff et Rémi qui me disent on écoute des bonnes chansons fraîches en ta bonne compagnie et on prépare à souper des bonnes boulettes au bœuf, sauce érable et romarin au centre d'hébergement. Salutations. Messieurs, salutations à Sandra qui m'a écrit. On t'écoute en attendant le ferry de Tadoussac. On est en route vers Baie-Saint-Paul après avoir fait le tour du lac Saint-Jean. Merci de nous accompagner avec la belle musique. Elle est accompagnée de Xavier, Sandra. Faites comme eux. Écrivez-moi 514-980-7667.

0: Ça s'en vient, ce nouvel album et premier album surtout en carrière pour Catherine Van Doesburg. 9 octobre. Ça s'appelle Cours toujours, ce projet. La pochette a été publiée entre autres sur ses réseaux sociaux si vous voulez la voir. Pour cette dernière journée de septembre, la chanson Septembre, c'est idéal. Salutations à Anne-Catherine qui nous écoute de Saint-Lambert et dit un plaisir de découvrir de nouvelles chansons. Salutations aussi à Félicia qui est branchée en ce moment. Vous m'écrivez 514-980-7667 ou bulle de conversation sur Radio-Canada Audio et je vous salue.
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commence à parler le lundi de cet album de Ben PLG qui sort ce vendredi, L'Histoire sans fin. Ça, c'est la chanson-titre qu'on vient d'entendre, collaboration avec Mathilde. Il y a d'autres collaborations sur ce projet, dont Camille Yembe et Aurel San aussi. La chanson avec Aurel San, Mentir ou Psy, c'est sorti hier. Si vous voulez voir le vidéoclip, c'est disponible partout. Allô?

0: les copains 1DER et Carbone sur cette chanson qui s'appelle Pas changer. Deux copains aussi qui nous écoutent en ce moment, Patrick de Saguenay et Simon qui l'aide dans ses rénos en ce moment. C'est sa première fois, paraît-il, un nouveau son. Ouh! Simon, bienvenue dans le club. J'espère que tu vas rester avec nous. C'est l'heure!
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seulement autrice, compositrice, interprète, mais aussi poète. Cette chenille s'est d'ailleurs inspirée de son recueil Les fantômes des courts termes. Cette chanson, Mon meilleur angle, qui est notre son de la semaine. Vous allez l'entendre encore jeudi et vendredi en tant que son de la semaine et pour le reste de l'année, au moins dans notre programmation.

Jeremiah. Cette chanson s'appelle Pull Up, c'est tout nouveau, tout frais. Je sais qu'il y en a beaucoup d'entre vous parmi les auditeurs des tout débuts qui associent nouveau son à Bicep. C'est un duo qu'on a affectionné et qu'on affectionne particulièrement, mais qui dans les tout débuts a marqué, je sais pas pour quelle raison, le son, la définition de ce qu'on avait envie de faire avec nouveau son. Ça faisait un très très long moment qu'on n'avait pas eu de nouvelles de Bicep. Là, ils sont de retour. Quand c'est sorti, ils disent à propos de ce nouveau projet, ça marque vraiment le début d'un nouveau chapitre pour nous. Nouveau studio, nouvelle chanson.

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vos chansons préférées sur un album tout nouveau, elles changent tout le temps. Mais pour l'instant, sur l'album de Lydia Kepinski, c'est parti. C'est vraiment celle-là, la mienne, Arfan, qu'on vient d'entendre. Son concert sur mesure disponible.

encore du temps pour que ma réponse change, mais quand on me demande c'est quoi le meilleur show que j'ai vu en 2026, Ray, c'est quelque chose. C'est Sœur est en première partie, Absolutely, et Ama qu'on entend sur cette chanson, qu'elle a interprétée d'ailleurs quand elle est venue à Montréal. Magnifique.

0: Lucas Gaël avec Brati, cette chanson s'appelle Brisa, un nouveau son. Quand c'est sorti, écrit Lucas Gaël, tout ce qui nous a fait du mal, tout ce que nous nous sommes dit, ce que je t'ai jamais dit, ce sont les douilles, ce sont les lettres, ce sont mes ratures.
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Marisol. Cette chanson s'appelle Facile. Un nouveau son. Quand c'est sorti, Marisol a dit « Facile parle de tous les moments qui ensemble forment l'amour, quand tu trouves refuge dans les gestes anodins, quand ça te donne envie de chanter la la la, comme on l'entend à la fin de la chanson, pendant la moitié d'une chanson, quand t'arrêtes de te poser trop de questions sur de quoi t'as l'air. » Il dit « Je vous souhaite à tous et toutes de trouver cette simplicité. Je vous le souhaite aussi. » Quelques salutations, je vous ai négligé. Il y a Félicia qui m'avait écrit. C'est toujours un plaisir d'écouter de nouveaux sons. Merci d'exister, de faire rayonner de si bons artistes qui méritent leur moment en onde. Elle dit qu'elle est en train de préparer un pain aux bananes et la meilleure recette de chou. Elle m'a envoyé la recette. Déjà faite, cette recette. C'est excellent. Si vous la voulez, écrivez. Salutations à Marc aussi qui nous écoute sur la rive sud de Montréal. Il dit, je suis un nouvel auditeur d'ici musique en chantant les travails. Il dit, très bonne programmation et l'animation est top. Bravo à toi.

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3: Colin Léo. La chanson s'appelle Mêmes habitudes. Un nouveau son. On prépare un EP qui va sortir le 16 octobre prochain. C'est tout bientôt, ça. Dans un peu plus de 2 semaines. Léger stress. C'est le nom de ce EP. Vient de faire son entrée en studio. Alexandre Courteau, bonsoir.
4: Oui, bonsoir. Salut, Nico. Je suis pas stressé, moi. Ça va.
3: Non, pas stressé non. Aujourd'hui.
4: Non,
3: tranquille.
4: Oui, super. Super. Belle journée jusqu'à maintenant. Là, ça va super bien.
3: Tu vas amener cette détente et cette décontraction à Tellement Courteau ce soir?
4: Oui, tout à fait. Et puis aujourd'hui, c'est la journée nationale de la vérité et de la réconciliation. Donc, place aux artistes autochtones. On en aura plusieurs. Entre autres, la grande Élie Sapie qui a lancé une nouvelle chanson, tiens, hier.
3: Oui.
4: Et je savais pas, elle va faire une apparition dans une série télé North of the North. Je vais le dire comme faut tout à l'heure.
3: Parfait.
4: Et j'ai hâte de voir ça, parce que moi, j'ai manqué la saison 1, mais là, la saison 2 vient d'arriver en ligne. Et ça se passe à Iqaluit, ça a été tourné là-bas, tout ça. Et c'est une reprise, cette nouvelle chanson, d'un classique des Cranberries. Donc, j'en dis pas plus, mais ça va jouer tout à l'heure à Tellement Courteau.
3: À suivre, Alexandre Courteau. Ça s'en vient dans moins de 8 minutes, Tellement Courteau, pour vous accompagner dans votre 5 à 7 ou votre 6 à 8, si vous êtes dans les Maritimes. Nous, on poursuit avec quelques sélections avant de vous céder l'antenne aux amis de Tellement Courteau et de vous laisser, vous, au bon soin
4: oui.
3: D'Alexandre, Marguerite Thiam, ni l'une ni l'autre.
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Et bonjour à tous, c'est Alexandre Courteau, très heureux de vous retrouver en ce mercredi 30 septembre. Et oui, aujourd'hui, c'est la Journée nationale de la vérité et de la réconciliation. Donc, on va faire place aux artistes des Premières Nations, entre autres. On va entendre Tania Tagaq, Atamon, Sibi, Florent Volant et aussi, je vous promets, la toute nouvelle chanson d'Elisapi. C'est une reprise des Cranberries et c'est sorti hier. Également au programme aujourd'hui, le Néerlandais Benny Sings qui nous fait hocher de la tête avec son nouveau disque et le duo féminin de la ville de Québec, Le Miel, qui nous offre une belle nouvelle chanson en lien avec un balado qui s'en vient bientôt sur Radio-Canada Audio. Pour l'instant, on poursuit avec DJ Shub, grand musicien canadien. Il est autochtone, Mohawk, du clan de la la Tortue des Six Nations de Grand River en Ontario. C'est un des fondateurs de ce groupe important, A Tribe Called Red. Le voici avec Rise, DJ Shub.

Ariane Moffat ici avec Épilogue. Ça se poursuit de plus belle à Tellement Courtois. Maintenant, on va aller du côté d'un groupe dont je vous ai parlé récemment. Alors, c'est un duo de producteurs américains, DJ, Stretch Armstrong et Bobito Garcia. Et ici, on va les entendre, ce groupe qui s'appelle M19, avec une reprise du classique The Mexican.

très intéressant ce morceau, c'est le groupe Octo Echo, groupe québécois. On vient d'entendre ici un morceau qui s'appelle Méditerranéa, exactement, 70. C'est un ensemble qui explore les musiques autochtones et aussi les musiques du Moyen-Orient, comme vous l'avez entendu. On va poursuivre en ce 30 septembre avec une de nos grandes artistes inuites, Elisapi, et on va l'entendre avec sa toute nouvelle chanson qui est sortie hier. C'est une adaptation en Inuktitut de la chanson Dreams des Cranberries, et Elisapi l'a enregistrée pour la série télé à succès North of North, dans laquelle d'ailleurs elle fait une apparition dans la nouvelle saison, la saison 2 qui vient d'arriver, c'est en ligne sur CBC. Moi, je ne connaissais pas cette série avant d'entendre cette chanson. Série qui nous raconte l'histoire d'une jeune Inuite qui souhaite se construire un nouvel avenir après avoir mis fin à un mariage de manière spontanée et très médiatisée. Et ça se déroule dans une petite ville de l'Arctique où tout le monde se connaît. Alors, le tournage a eu lieu en partie à Toronto, mais aussi à Iqaluit. Et apparemment que sur le tournage, après, elle était là sur le tournage avec son groupe, elle a fait d'autres chansons par la suite. Et ça a beaucoup plu aux gens d'Iqaluit qui étaient là, surtout lorsqu'elle a dédié une chanson aux survivants, aux survivantes des pensionnaires autochtones présents et présentes dans la salle. Apparemment, personne n'a pu retenir une de ses larmes. Donc, la saison 2 de North of North, c'est sur les plateformes de CBC. Elisapi avec sa version de Dreams.

Carnificier avec It's How You Say It. C'est juste la manière dont tu le dis. T'sais, sinon, c'est ça, on comprend, c'est parfait. C'est tellement courto sur Ici Musique, toujours Alexandre avec vous en direct. Je vous rappelle que vous pouvez me joindre en utilisant la petite bulle de conversation sur l'application Radio-Canada Audio. Vous cliquez, c'est comme de la magie. Tania Tagaq maintenant, c'est une chanteuse inuite canadienne, c'est une artiste multidisciplinaire également. Je regardais ça aujourd'hui, photographie, peinture, narration, littérature également. Elle a lancé un roman en 2018. On va l'entendre ici avec Gentle, c'est une collaboration avec Rich Turfry, l'animateur de CBC, aussi rappeur, Buck 65.

C'est un Montréalais, il est d'origine autochtone, Atamone, avec Charlevoix Bridge. Poursuivons avec un duo féminin de la ville de Québec maintenant, Le Miel, un groupe qu'on aime beaucoup parce que le groupe donne dans le funk. Et on va les entendre avec leur toute nouvelle chanson qui s'appelle « Je choisis l'ours ». C'est la chanson thème d'un documentaire sonore, d'un balado du même nom qui s'en vient sur Radio-Canada Audio dans les prochains jours. Et je vous le jure, c'est vrai, nous, on le savait pas. On a choisi la chanson parce qu'on a adoré la chanson, puis après, on a appris que, ben, hey, on était liés en quelque part avec ce titre-là. Et j'ai hâte d'entendre ce balado parce que c'est l'œuvre de la Québécoise Maude Pétel-Légaré qui a demandé à des femmes si, si tu serais seule dans un sentier, préférerais-tu croiser un ours ou un homme? Alors, elle s'est mise dans cette situation-là. Elle a parcouru 650 kilomètres à pied sur le sentier international des Appalaches en Gaspésie. Et le balado, c'est son périple et c'est la réponse de nombreuses femmes à cette fameuse question. Ça s'en vient à venir dans les prochains jours sur Radio-Canada Audio. Un balado qui traite du conditionnement social des femmes et de leur appropriation de l'espace public. Le Miel, je choisis l'ours.

enveloppante cette chanson du groupe québécois La Violette. Ça s'appelle La Fin. Cansado maintenant, c'est un New-Yorkais qui a des origines dominicaines. On va l'entendre ici avec Nocé.

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On veut pas que ça s'arrête. Mais c'est déjà fini. C'est sorti en 1978. C'est tellement bon. Herbie Hancock. I thought it was you. Je pensais que c'était toi. Quel grand classique. En cette journée nationale de la vérité et de la réconciliation, on poursuit à Tellement Courtois avec une autre personne autochtone, Sibi. S-I-I-B-I-I, je le dis parce que je pense que vous allez avoir un coup de cœur. Artiste originaire de Mistissini au Québec. Et pour Sibi, ben, ce pseudonyme,

C'est plus qu'un simple nom. C'est un acte de réappropriation, une affirmation d'identité, une déclaration d'intention. Alors, Sibi vient de la communauté Cree. On peut traduire son nom, Sibi, par rivière en français. Rivière toujours en mouvement. C'est une force d'intention, d'imagination, de purification émotionnelle pour Sibi. Sibi qui dit « Maman m'a mis un pinceau dans les mains et Gokum, c'est-à-dire « Grand-maman a mis une chanson dans mon cœur ». Alors, Sibi qui a lancé son premier album en novembre dernier. Et c'est là-dessus qu'on retrouve cette chanson que je trouve absolument fantastique. Yoi, Y-O-Y, Y-Y, OK. Y-O-Y. Ah, ben, je vais finir par la voir. J'ai essayé plein, hein? Un demi-point pour lui. J'ai un demi-morceau de robot. C'est juste ça. Y-O-Y. Mais la chanson est vraiment bonne. Sibi.

Patrick Moonbird avec Spring. Benny Sings maintenant. Ah, ça, c'est un artiste que j'adore, un artiste pop néerlandais avec des bonnes mélodies et juste ce qu'il faut de groove et de funk pour faire hocher la tête. J'adore sa manière de ramasser ses mélodies, toujours un peu compactes et condensées, de faire du rythme avec son piano. J'ai tous ses disques et il vient de sortir un nouvel album qui s'appelle 22 Durham Dew. Alors, c'est sorti vendredi dernier. Et selon ses mots, c'est un album profondément personnel. Il dit « On a acheté une maison à la campagne il y a quelques années et on l'a rénovée. Quelle aventure des hauts des bas. Mais on s'est construit une vie et j'ai du mal à croire qu'on ait survécu. » Et cet album célèbre tout ça. Ma femme et ma fille y participent et tout cela me tient vraiment à cœur. Il dit « J'ai adoré travailler avec plein de gens venus du monde entier. Mais pour celui-là, j'avais vraiment envie de tout faire seul, à nouveau, comme à l'époque, et ça m'a fait du bien. » Il dit « 22 Durham Dew, on se voit là-bas. » Il dit « Non, je plaisante, surtout, venez pas, mais écoutez mon disque. » Et c'est vrai que le disque est vraiment très bon. Je vous propose la chanson « Castle », Benny Sings.

Alors, c'est un artiste qui s'appelle Dig a Wolf. C'est un groupe autochtone, en fait, rock alternatif originaire de Yellowknife dans les territoires du Nord-Ouest. Y a-tu quelqu'un qui nous écoute à Yellowknife ce soir? C'est possible, bien sûr. Si c'est le cas, envoyez-moi un petit coucou avec notre adresse courriel tellement@radio-canada.ca. Migmafrica maintenant, c'est la rencontre musicale entre un Sénégalais et une artiste autochtone de chez nous qui vient de la communauté Mi'kma de Gaspeg. Voici donc Migmafrica avec le morceau Sora Yela.

0: Sila et Rise ici, c'est un groupe musical canadien autochtone, ils sont d'Ottawa. Bonsoir Stanley Péan.
1: Bonsoir Alex.
0: Alors, qu'y aura-t-il ce soir au menu de Quand le jazz est là dans une trentaine un peu moins de minutes?
1: Quelques femmes d'exception, puisqu'il y aura d'abord le troisième album de la franco-britannique Sarah Thorpe, un disque qui s'appelle Secret Place. On va aussi entendre le prochain album, je dis prochain parce qu'il sort dans deux jours, de Michel Negocello.
0: Ça, oui.
1: C'est synonyme.
0: Oui.
1: Un disque assez impressionnant. Également Tara Davidson, saxophoniste de Toronto, qui a un nouvel album dont on écoutera des extraits. Et puis, il y a Randa, chanteuse montréalaise d'origine libanaise, qui a publié son autobiographie, puis je vais glisser un mot là-dessus.
0: Ben génial, très beau programme. D'ailleurs, j'ai très hâte d'entendre ce disque-là, synonyme, qui s'en vient.
1: Ah, c'est très bon.
0: On a fait jouer quelques extraits déjà tellement courtois. Bien, bonne émission, mon cher.
1: Ben.
0: À bientôt. On poursuit avec Diogo Ramos.

Dominique Fils-Aimé avec Échappée Belle. Elle est en concert en Europe au cours des prochains jours. Prochain concert chez nous, c'est à Terrebonne, le 12 novembre prochain. Elle sera également à Waterloo le 13, à Sherbrooke le 14 novembre et à Brossard le 15 novembre. Claudie Létourneau maintenant, c'est une autrice, compositrice, interprète québécoise, originaire d'Elmer, en Outaouais. Salutations d'ailleurs à tous nos auditeurs de l'Outaouais. Elle donne dans la musique pop alternative, rythmée, sensible. C'est une ancienne étudiante de l'École nationale de la chanson. Et on va l'entendre avec sa toute nouvelle chanson, Parapluie. Elle disait sur Internet, quelle grosse affaire que de sortir une toune après plus de 3 ans. Il y en a d'autres qui s'en viennent. Hâte de vous faire entendre tout ça. Bon, on va commencer avec la nouvelle. Claudie Létourneau avec Parapluie.

Zoon avec quelques mesures du morceau Red River. Tout juste avant, c'était Yurayak. Alors, c'est une artiste qui vient du Groenland qui a des origines autochtones. Demain, à Tellement Courtois, je vais vous parler du groupe colombien Monsieur Périnée parce que le groupe a annoncé hier qu'il se sépare. Pause donc pour Monsieur Périnée. On aura également Léon Fall, jazzman suisse très intéressant qui vient de lancer un nouveau disque et une belle nouveauté funk absolument délicieuse de Wolfpack. N'oubliez pas que toutes nos émissions sont en rattrapage sur Radio-Canada Audio. Stanley Péan s'en vient avec Quand le jazz est là. C'est Alexandre Courteau. Merci de nous écouter. Je vous souhaite une très bonne soirée. On se retrouve demain 17h ou 18h dans les Maritimes.

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Elle s'appelle Sarah Thorpe et cette chanson, Secret Place, donne son titre à son troisième album en carrière paru le printemps dernier, mais sur lequel je viens tout juste de mettre la main. Et je vous avouerai que je regrette de ne pas l'avoir découverte plus tôt cette année, parce que ce disque, comme cet artiste, valent vraiment le détour. Installée à Paris, cette autrice, compositrice, interprète et arrangeur franco-britannique s'impose sur la scène européenne avec son style hybride qui mêle allègrement le jazz moderne et la soul. Entourée de son groupe, composé du pianiste-claviériste Dexter Goldberg, du bassiste-contrebassiste Fabricio Nicolas Garcia et du batteur Théo Moutou, auquel se joignent, selon les plages, le flûtiste, trompettiste et guitariste Josiah Woodson ou le saxophoniste Antonio Hart, Sarah Thorpe explore un répertoire essentiellement original, écrit et composé par elle, à l'exception d'un emprunt au groupe Sade et de cette chanson-ci, inspirée d'un thème instrumental de Desmond Douglas, qu'on retrouvera un peu plus tard à l'émission. Je parle de Desmond Douglas, bien sûr. Une mélodie qui m'a inspiré des paroles autour d'un amour passé ou imaginé, dixit Sarah Thorpe à propos de la chanson. Sur ce, bonsoir à nouveau, messieurs, dames. Au cours des deux prochaines heures, j'aurai le plaisir de partager avec vous deux autres découvertes, l'album Synonym, le nouvel opus de la bassiste et chanteuse américaine Michelle Negocello, qui nous arrive sous étiquette Blue Note vendredi, et aussi le nouveau disque de la saxophoniste canadienne Tara Davidson, dont je vous ai glissé mot un peu plus tôt cette semaine, The Reflections of an Echo, qui fait l'objet d'une série de concerts présentés à compter de ce soir et jusqu'à samedi inclusivement au Rex de Toronto. Je vous parlerai aussi du récit biographique Le Compte-Goutte que vient de faire paraître aux éditions Ovadia, la chanteuse Randa Gossoub, un livre dans lequel elle nous raconte à la fois son histoire personnelle, les réalités de la guerre dans son pays natal, le Liban, les défis de l'exil et sa profonde passion pour la musique. Nous en profiterons pour écouter quelques extraits de ses albums. Pour le moment, revenons à Sarah Thorpe et ses musiciens. Ce deuxième extrait de Secret Place a pour titre Waited for You et a été écrit et composé par la chanteuse. Josiah Woodson y contribue cette fois à la guitare et à la trompette.

Child Free, chanson mélancolique sur la maternité désirée mais pas encore advenue. Paroles et musique de la franco-britannique Sarah Thorpe, soutenue à nouveau par son trio d'acolytes Dexter Goldberg au piano, Fabricio Nicolas Garcia à la contrebasse, Théo Moutou à la batterie. Ce troisième album de Sarah Thorpe que nous découvrons ensemble ce soir a pour titre Secret Place. Il a paru au printemps sous étiquette Epsilon. Il est évident que nous y reviendrons et je promets aussi même de me dénicher les précédents opus de cet artiste d'exception. Tiens, parlant de disques sur lesquels il me faudra mettre la main, le multi-instrumentiste Jean de Rome procédera samedi soir 19h30 au lancement d'un nouvel album, Le Sourire, entièrement consacré aux chansons de Steve Lacy. Lors de ce concert présenté à la Chapelle, scène contemporaine, rue Saint-Dominique à Montréal, De Rome dirigera un quintet composé de Karen Young au chant, Alex Grog au piano, Normand Guilbeault à la contrebasse et Pierre Tanguay à la batterie. Quintet qui s'aventurera dans ce répertoire audacieux. En attendant de vous faire entendre des plages de ce disque, je vous propose d'abord un extrait de You Make Me Feel So Young, l'album que Karen Young avait gravé en 2014 en trio avec le guitariste Sylvain Provost et le contrebassiste Normand Guilbeault. Comme de raison, j'ai choisi cette somptueuse relecture de So In Love, le chef-d'œuvre de mon Cole Porter adoré.

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1: Le principe fondateur du jazz résumé en une formule savoureuse. Taint what you do, it's the way that you do it. Ce qui compte, c'est moins la manière que la matière. Je voulais dire l'inverse, en fait. C'est moins la matière que la manière. Ah, cette reprise du standard popularisé par Louis Armstrong a été enregistrée en 2023 par le trio réunissant le flûtiste, multi-instrumentiste et parfois chanteur Jean de Rome, le contrebassiste Normand Guilbeault et le batteur Pierre Tanguay. Elle figure sur l'album « Si tu partais » paru sous étiquette Ambiance Magnétique. Je vous rappelle que Jean de Rome procédera samedi soir au lancement d'un nouvel opus, « Le sourire », entièrement consacré au répertoire de Steve Lacy. Ça se passera à la Chapelle Scène Contemporaine, rue Saint-Dominique à Montréal, à 19h30. Pour l'occasion, la chanteuse Karen Young et le pianiste Alexandre Grog se joindront au trio formé par De Rome, Guilbeault et Tanguay. Tous les mardis soirs, à compter de 19h30, la saxophoniste et compositrice Maude Fortier maintient une résidence au Bar à Tapas, le Bureau, dans Griffintown, à Montréal. Elle s'y produit d'abord à la tête de son quartet avant d'ouvrir la scène aux musiciens de passage pour une jam session dont on m'a dit le plus grand bien. Voici justement Maude Fortier et ses musiciens, le pianiste August McKinney, le contrebassiste Juno Hamilton et le batteur Julian Ferrer, dans un extrait de l'album Echoes of Change, que la saxophoniste a lancé le printemps dernier. Cette composition originale à elle a pour titre Memories of BSP.

Libertango, l'une des pièces les plus célèbres de l'Argentin Astor Piazzolla, publiée en 1974 à Milan. Ce titre est un mot valise combinant libertad, la liberté, et tango, symbolisant la rupture de Piazzolla avec un tango traditionnel pour fonder ce qu'il a appelé le tango nuevo. Cette version chantée par Randa Gossoub est tirée de son album I Belong, paru sous étiquette Luna en 2006, un disque enregistré en compagnie du pianiste Kajan Wittmer, du contrebassiste bassiste Hans Slinger et du batteur Martin Krushvik. Comme je vous le disais en ouverture d'émission, Randa est de retour dans l'actualité, mais avec un livre plutôt qu'un nouvel album. La chanteuse montréalaise native du Liban vient de faire paraître Le Compte-Goutte, un récit autobiographique particulièrement touchant, disponible aux éditions Ovadia. Diplômée en communication, ancienne journaliste, Randa Gossoub y revisite sa jeunesse passée au Liban, un pays déchiré par des décennies de guerre. Et c'est au milieu de ce chaos et des abris qu'elle a trouvé son salut et sa vocation. Le livre met en lumière des batailles physiques et intimes qu'elle n'a évidemment pas choisies. Elle y aborde ses fragilités de santé, transmises comme un héritage invisible, glissé dans le sang, pardon, avec lesquelles elle a dû composer toute sa vie sans jamais laisser ses limites enfermer son âme. Désormais établie à Montréal, elle livre une réflexion profonde sur le déracinement, les blessures de l'exil et la reconstruction de soi à travers le jazz, qui a représenté pour elle une véritable planche de salut. Je vous propose d'écouter deux autres chansons interprétées par Randa. D'abord, cet emprunt au Britannique Sting, Fragile, qu'elle a enregistré en 2014 sur son album Subtle Thrills, réalisé pour la firme Luna en compagnie du pianiste Cyrus Chestnut, du contrebassiste Desron Douglas, dont nous parlions tout à l'heure, du percussionniste Roger Squitero et du batteur Louis Nash.

Forget Me, chanson écrite et composée par Valerie Parks Brown, immortalisée par la pianiste et chanteuse Shirley Horn. À ne pas confondre cependant avec le standard similaire You Won't Forget Me, également associé à Shirley Horn, qu'on a d'ailleurs écouté hier soir. De toute manière, il s'agissait ici d'une interprétation par la chanteuse montréalaise d'origine libanaise Randa, tirée de son album Moon Breeze, paru chez Luna en 2010. Elle était cette fois accompagnée de Cyrus Chestnut au piano, de mon ami Michel Donato à la contrebasse et de Jim Hillman à la batterie. Je vous rappelle qu'elle vient de faire paraître aux éditions Ovadia un récit autobiographique, Le Compte-Goutte, qui retrace son parcours depuis le Liban jusqu'au Canada. Nous en arrivons à notre deuxième nouveauté pour la soirée, l'album Synonyme de la bassiste et chanteuse afro-américaine Michelle Negocello, disponible à compter de vendredi sous étiquette Blue Note. Un disque de reprise en duo, Synonyme explore les thèmes du désir, de la rupture amoureuse, de la joie et de l'identité. En guise de premier extrait, je vous propose cette reprise de Don't You Want Me, une chanson à succès de la formation The Human League, qui me rappelle mes soirées d'adolescence à la discothèque Le Pic sur la rue Saint-Dominique à Jonquière. Ça ne me rajeunit pas. Michelle Negocello la revisite en compagnie de Cat Power.